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2: Dobrý den, bonjour à toutes et à tous et merci d'être fidèles à l'écoute de Radio Prague International en français et de son habituel podcast. Au sommaire de la prochaine demi-heure, un grand entretien et ce avec un chercheur malien en génétique, un chercheur malien qui vit à Prague et en Tchéquie depuis désormais plus de 10 ans. Très bonne écoute de Radio Prague International. Il est arrivé en Tchéquie en 2015 avec une idée en tête, poursuivre ses recherches en génétique. 11 ans plus tard, Khalifa Samaké est docteur et travaille à Prague dans le domaine du séquençage. Son parcours scientifique reste profondément lié à son enfance au Mali, où Khalifa Samaké a été marqué par les difficultés alimentaires liées aux sécheresses. Au micro d'Alexis Rosenzweig, Khalifa Samaké raconte son parcours, un parcours entre Bamako et Prague.
3: Khalifa Samaké, bonjour, merci d'être venu au studio.
4: Bonjour Alex.
3: Comment est-ce que vous êtes arrivé ici en Tchéquie? Est-ce que c'était d'abord à Prague?
4: En fait, quand je suis venu ici, j'ai atterri à Prague, mais le même jour, je suis allé à Marianské Lázně, là où on a appris la langue tchèque, parce que le centre de langue de l'université Charles pour les biologistes et les médecins, c'était à Marianské.
3: C'était quoi la première impression, alors, en arrivant dans la ville thermale là-bas? Le froid?
4: Oui, le froid, j'ai déjà senti le froid. Je suis venu en septembre et j'étais en costume. Dès ma sortie de l'avion, j'ai senti un froid qui m'a tout de suite interpellé.
3: Alors, c'était en quelle année? C'était septembre 2015?
4: C'était en septembre 2015, oui. Et l'impression, ça a été ça, en fait. C'est ce qui a dominé parce que au Mali, on ne connaît pas ce genre de froid. Les gens du consulat, ils m'ont donné des conseils vraiment pertinents. Et dans nos discussions, ils m'ont déjà averti qu'il fait très froid ici. Mais sur le chemin, j'avais un peu oublié ça. Et quand je suis sorti de l'avion, j'ai tout de suite senti la fraîcheur. Et à l'intérieur de l'aéroport, j'étais en costume. Je vois des gens en t-shirt et en short. J'étais étonné, je me suis demandé s'il n'avait pas froid, jusqu'à ce que j'ai demandé à un monsieur s'il n'avait pas froid. Il m'a dit non, mais ça c'est pas encore le froid.
3: C'est pas le vrai froid encore.
4: Voilà, le froid arrive. J'ai dit ah, le froid arrive. Là, peut-être que je vais pas pouvoir survivre ça. C'est après que je me suis rappelé que le consul m'avait dit que il fait froid ici et qu'il pouvait faire même moins 20. Donc, j'étais psychologiquement, je m'étais un peu préparé, mais face à la réalité, sur le moment, j'avais été un peu choqué, mais après, c'est bon, quoi.
3: Alors, pourquoi la Tchéquie? J'ai cru comprendre que c'est lié à un grand nom de votre sujet préféré, né en pays tchèque.
4: Oui. En fait, moi, j'ai toujours, depuis mon jeune âge, j'ai voulu faire la génétique. J'ai préféré faire la génétique et du coup, j'étais en train de... Lors de mes recherches, parce que depuis 2012 au Mali, en fait, l'école ne fonctionne pas normalement. Jusqu'à maintenant, c'est un peu compliqué. Et j'étais en train de chercher là où je pouvais continuer mes études. Dans mes recherches, comme ça, je suis tombé sur un article dans lequel c'était écrit que Grégoire Mendel venait de l'actuelle République tchèque. J'ai dit, ça c'est mon idole, ça. Et la République tchèque, c'est comment là-bas? Est-ce que moi je peux étudier là-bas? Donc, du coup, j'ai cherché les informations sur les possibilités ou bien le système éducatif.
3: Et les différentes universités.
4: Les différentes universités. C'est là que j'ai vu que si je décide d'étudier en tchèque, ce serait plus facile du côté financier. Donc, j'ai continué à chercher les opportunités jusqu'à ce que je suis tombé sur la proposition d'une organisation internationale qui proposait d'aider les gens à venir.
3: Des bourses.
4: Donc, j'ai postulé.
3: Et le fait que Gregor Mendel, donc à Brno, avec une université qui porte son nom, ça a été décisif.
4: Voilà. Donc, quand j'ai commencé à chercher les universités, j'ai tout de suite vu l'université Mendel de Brno. Et c'était mon premier choix d'ailleurs. Mais comme j'avais voulu faire la génétique et la biologie moléculaire, après, comme j'ai vu que le programme était plutôt à l'Université Charles,
3: à Prague,
4: et à l'Université Masaryk de Brno. Donc, malgré tout, j'ai quand même postulé à l'Université Mendel de Brno. Et aussi les deux universités qui proposaient la biologie moléculaire. Maintenant, j'ai fait les tests d'entrée, j'ai été accepté. Donc, j'ai choisi de prendre l'Université Charles de Prague.
3: D'où est venue cette passion, cette vocation, on peut dire ?
4: Comme moi, je suis né et grandi au village. Dès mon jeune âge, j'ai été frappé par la difficulté que les gens autour de moi rencontraient pendant la période qu'on appelle communément, peut-être en Afrique, la période des soudures. Donc, c'est la période où les cultures de l'année passée, les récoltes de l'année passée sont épuisées, mais les récoltes actuelles ne sont pas totalement prêts pour être mangés.
3: Est-ce que vous pouvez nous situer ? Je crois que vos parents allaient travailler à la capitale Bamako, mais vous restiez avec votre grand-mère. C'était très loin de Bamako ?
4: Non, bon, c'est à 95 km de Bamako. Oui, mais mes parents étaient à Bamako, dans la capitale, pour travailler. Donc moi, je suis resté avec ma grand-mère. En fait, c'est elle-même qui m'a aussi...
3: Élevé.
4: Et puis, c'est elle qui m'a donné les principes de vie que j'ai, selon lesquels je mène ma vie d'ailleurs. Donc, j'ai demandé à ma grand-mère pourquoi est-ce qu'on n'a pas tout le temps à manger pendant tout le long de l'année. Elle m'a juste regardé, elle n'a pas voulu m'expliquer. Après, j'ai persisté, j'ai continué à demander autour de moi, jusqu'à ce qu'un oncle m'a expliqué que, c'est lié au cycle de la pluie. Lorsqu'il pleut abondamment, les gens ont suffisamment de récoltes qui peuvent les suffire jusqu'à la prochaine récolte. Mais quand il n'y a pas suffisamment de pluie, les récoltes ne suffisent pas. Donc, à l'approche des récoltes de l'année, les anciennes récoltes sont épuisées et puis les gens sont obligés de se rabattre sur les produits qu'ils trouvent dans la forêt. Par exemple, la chasse, ou bien on fait des récoltes des plantes sauvages qui sont quand même comestibles.
3: Et puis un jour, vous découvrez que grâce à la recherche scientifique, on peut transformer des végétaux pour qu'ils poussent avec moins d'eau, c'est ça ?
4: Oui. Un jour comme ça, quand je suis venu à la capitale, parce qu'au village, on n'avait même pas la télé, quand je suis venu auprès de mes parents dans la capitale, j'étais en train de regarder un documentaire. C'était sur une équipe de chercheurs qui travaillait sur la résistance des maïs, des cultures de maïs à la sécheresse. J'ai vu comment est-ce que les gens là travaillaient et comment est-ce qu'ils expliquaient les travaux qu'ils étaient en train de faire et quel est leur objectif. J'ai tout de suite pensé aux difficultés que nos gens ont à subvenir à leurs besoins alimentaires quand il n'y a pas suffisamment d'eau. Donc, en faisant ce lien, je me suis dit que ça, c'est la branche que je voulais faire, que je veux faire. Et dès ce jour, je me suis intéressé à la génétique et j'ai tout fait pour pouvoir étudier la génétique.
3: Et est-ce que vous, ce que vous avez trouvé ici, dans l'enseignement, dans, chez vos professeurs, correspondait à ce que vous cherchiez?
4: Oui, en fait, quand je suis allé au lycée, j'ai commencé à étudier les lois de la génétique, les lois de l'hérédité. Tout au long de l'université, j'ai continué à me concentrer sur la génétique.
3: Donc, vous faites vos premières années d'université à Bamako. Bamako.
4: Oui, parce que à Bamako, j'ai la maîtrise en biologie générale. J'ai choisi le programme qui avait le plus d'heures de génétique, et c'était la biologie générale, qu'on appelle au Mali LSB. Après, j'ai fait la licence et la maîtrise. J'ai fini la maîtrise en biologie générale en 2009, en 2010 plutôt. Mais déjà en 2009, j'ai commencé mon stage de perfectionnement dans un laboratoire à Bamako, là-bas à l'université, qui s'appelle l'Université de biologie moléculaire appliquée. Donc, c'est là que j'ai fait mes premiers pas dans le domaine, dans un labo de biologie moléculaire et de génétique. Donc, après mon stage de 3 mois, il y avait un autre labo à côté, ils m'ont pris dans leur équipe. Donc, j'ai travaillé là-bas de 2010 jusqu'à mon arrivée ici.
3: Et à quel moment vous choisissez de partir, d'aller chercher une formation ailleurs et en Europe, en Tchéquie en l'occurrence?
4: Ok, en fait, depuis 2009, quand j'ai commencé, bon, bien avant d'ailleurs, parce que c'était déjà mon objectif, mais j'ai vraiment commencé à m'intéresser aux opportunités de poursuivre mes études parce que je ne voulais pas m'arrêter au niveau de la maîtrise. J'ai commencé déjà depuis la licence à chercher les possibilités pour pouvoir continuer. À l'époque, il y avait ce qu'on appelait au Mali le DEA. C'est l'équivalent du Master 2, on va dire. Mais avec des réformes qu'ils ont fait en 2010, donc tout de suite, tout juste quand nous étions en train de finir nos programmes de maîtrise, ils ont fait des réformes et ils ont annulé ce programme de DEA, disant qu'ils vont lancer le système qu'on appelle LMD, c'est-à-dire licence, master, doctorat. Donc, il y a eu cette période de flottement où il n'y avait plus de DEA et il n'y avait plus les licences aussi, ou bien les masters, les doctorats n'étaient pas encore ouverts parce que le programme n'avait pas été mis en place. Ouais, les premières promotions ont commencé quand j'étais déjà ici.
3: Déjà parti.
4: Ouais.
3: Et puis, avant ça, la situation sécuritaire commence réellement à se détériorer.
4: À se dégrader.
3: Et ouais. Comment est-ce que ça influe sur votre vie d'étudiant et puis de personnel?
4: Le problème sécuritaire au Mali, ça a commencé depuis janvier 2012. Ça trouvait que j'avais déjà fini la maîtrise, mais j'étais toujours dans l'université, j'étais assistant de recherche. L'école ne fonctionnait pas. C'est d'ailleurs à cause de cette situation qu'ils n'ont pas pu faire les réformes, ou bien c'est l'excuse qu'ils ont donnée, ils n'ont pas pu faire les réformes pour commencer le nouveau programme. Donc, j'étais coincé. Il n'y avait pas la possibilité de continuer sur place. Donc, du coup, à partir de 2013, j'ai commencé à chercher d'abord dans les pays voisins comme le Sénégal, la Côte d'Ivoire, ou bien même les pays anglophones comme le Ghana. Mais les programmes que je voyais ne me convenaient pas. J'ai continué à chercher.
3: Et trouvé la Tchéquie.
4: Et je suis tombé par hasard dans mes recherches, comme je l'ai déjà mentionné, sur l'article-là qui m'a orienté en fait.
3: Est-ce que vous avez trouvé ici comme étude? Alors, vous êtes mis au Tchèque, ça a dû être compliqué à Mariinské Lázně pendant plusieurs mois. Est-ce que vous avez trouvé ici dans votre domaine? Est-ce que ça a correspondu à vos attentes?
4: Oui, c'est exactement ce que j'ai voulu faire parce que quand je suis venu, on a commencé, comme vous l'avez mentionné, on a commencé par la langue tchèque qui n'était pas du tout facile. Mais on a pu faire parce que c'était le passerelle obligé pour atteindre ce qu'on était venu faire. Donc on a tenu bon et puis on a pu apprendre.
3: Vous étiez avec d'autres étudiants maliens ou de la région?
4: Non, j'étais le seul malien, mais il y avait des Africains. J'avais des amis avec qui j'étais.

0: améliorer mon niveau d'anglais.
1: Est-ce que vous trouvez, donc vous passez les examens de tchèque, est-ce que vous trouvez dans la matière, vous avez fait, par quoi est-ce que vous avez commencé ici en Tchéquie à l'université comme diplôme?
0: J'ai commencé avec le master. Le nom officiel, c'est biologie moléculaire, génétique et virologie. Donc ça, c'était le master que j'ai sur lequel j'ai commencé à l'université Charles. Après, j'ai continué sur parce que j'ai choisi de prendre comme modèle la vache parce que mon objectif, c'est toujours de rester en contact avec l'alimentation
1: Et la réalité
0: et la
1: du
0: réalité
1: village.
0: du village. Donc, c'est comme ça que, malgré qu'il y avait des propositions de programmes de master financés, j'ai préféré quand même choisir ce modèle qui n'était pas tellement soutenu parce que c'est pas comme la médecine où il y a beaucoup plus de financement. Mais j'ai préféré choisir la vache comme modèle et j'ai travaillé sur ce qu'on appelle les récepteurs TLR. Donc j'ai fait mon master et ma thèse avec le même directeur de mémoire et c'était juste la continuation de mon programme de master.
1: Et tout ça avec des travaux rédigés en tchèque?
0: Oui. J'ai rédigé, bon, la thèse c'était en anglais, mais j'ai rédigé ma thèse de master, je l'ai écrite en tchèque.
1: Pas facile.
0: Non, ça n'a pas été facile. Moi, j'ai passé un mois uniquement sur l'introduction. Après, je me suis dit, est-ce que c'est pas trop difficile? Est-ce qu'il faut pas changer pour l'anglais peut-être? Je suis allé au département, j'ai demandé à changer de langue. Après, ils ont regardé l'introduction que j'avais faite. Ils disent, mais c'est bon, tu peux le faire. C'est juste des problèmes de formulation qui te manquent, mais tu peux le faire. Tu continues. Donc,
1: Bravo. Et alors, la thèse en anglais cette fois-ci,
0: oui,
1: et vous arrivez à la faire en un temps plus ou moins imparti?
0: c'est ça, c'était la thèse était plus rapide parce que c'était en anglais. Ça, c'est des deux aussi. Les articles qu'on a publiés étaient, bon, c'était la grande partie en fait. Donc, le texte était presque prêt déjà, mais c'était pas trop le cas avec le master.
1: Et vous publiez des articles alors avec des collègues chercheurs à vous ici,
0: Oui,
1: tchèques?
0: oui. En fait, dans le programme, c'est obligé de
1: Il faut
0: publier.
1: publier.
0: Il faut publier. C'est un programme de 4 ans. Il fallait quatre articles. Donc, j'ai publié, oui, j'ai publié. Bon, avec la situation de Covid, ils avaient réduit le nombre d'articles, mais malgré tout, j'avais déjà. Comme c'était la continuité de mon programme de master. J'avais déjà beaucoup de résultats. Même après la thèse, on continue encore de travailler sur les résultats et de publier encore des résultats.
1: Et depuis quand je peux vous appeler docteur alors?
0: Depuis 2024,
1: Depuis
0: depuis, oui.
1: 2024. Khalifa Samaki, on parle souvent de la fuite des cerveaux en Afrique et des gens qui partent faire des études, qui y restent parfois. Vous avez toujours eu comme ambition, et depuis le départ, depuis votre enfance avec votre grand-mère, de faire profiter le pays de votre savoir. Et vous retournez très régulièrement au Mali.
0: Oui, je retourne au Mali lorsque c'est possible. Souvent, je le fais 2 fois, mais ça, c'est rarement, on va dire. Mais dès que c'est possible, je prends le temps, je pars au Mali. Je suis en contact avec et ma famille et mes collègues de labo qui sont restés. Je continue de suivre ce chemin et mon objectif principal, c'est de mettre en place là-bas une structure de recherche dans laquelle je vais produire des tests de biologie moléculaire et de génétique pour que ça soit à la disposition, accessible aux populations.
1: Je suppose que ce n'est pas simple dans le contexte actuel au Mali. Comment est-ce que ça évolue, ce projet?
0: Ça évolue très lentement, comme vous l'avez dit, avec la situation sécuritaire et surtout, moi j'ai choisi de me lancer dans...

0: du domaine de la recherche biomédicale. Sur le plan administratif, les bases ne sont pas là. On me dit que le statut même n'est pas encore là. Donc, j'ai été au ministère, j'ai été dans des structures pour demander. Quand je suis pas là, il y a des gens qui font les démarches pour moi. Mais à chaque fois, on me dit que encore, on ne peut pas faire la recherche biomédicale en tant que privé. Donc là, je suis en train de voir, de réfléchir à comment contourner ce blocage.
1: Et en attendant, vous travaillez ici dans le domaine que vous avez choisi?
0: Oui, je travaille dans le domaine, comme j'ai travaillé sur les TLR, on a fait le séquençage. Donc là, je suis dans
1: Alors,
0: le
1: TLR, expliquez-nous, s'il vous plaît.
0: TLR, c'est les récepteurs dont je parlais. On les appelle des récepteurs toll-like récepteurs. C'est l'abréviation de TLR. Et ce sont des récepteurs qui reconnaissent les pathogènes, on va dire, les virus et les bactéries lors de l'infection. C'est eux qui sont là, ils reconnaissent, bon, celui-là, il est étranger, il est dangereux. Et après, ils demandent au système immunitaire d'enclencher la procédure de défense, donc la réponse immunitaire, pour éliminer la menace.
1: Où est-ce que vous travaillez ici à Prague sur ces TLR?
0: Sur les TLR, je travaille à l'Institut de production animale, toujours avec mon directeur de mémoire, mais c'est pas là où j'ai en fait le contrat actuel. Parce que là où je suis maintenant, ça c'est, je suis plutôt basé sur le séquençage des longues séquences. Donc ça c'est la méthode qu'on a utilisée pendant le master et la thèse pour étudier les TLR, les récepteurs là dont j'ai parlé. Donc je continue avec ça.
1: Et vous faites ça où?
0: C'est ici à Prague, dans une structure privée.
1: Dans le privé.
0: Oui, c'est dans le privé. Donc je continue avec ça et je suis quand même content parce que c'est quelque chose que je fais qui m'apporte beaucoup parce que je continue d'apprendre sur mon domaine. Bien vrai que j'ai travaillé avec la méthode de séquençage. Les fournisseurs sont beaucoup, il y a beaucoup de technologies. Il y a des trucs que je découvre encore dans mon métier actuel que je n'avais pas eu la chance de rencontrer lorsque je faisais encore ma thèse ou bien même mon master.
1: Qu'est-ce
0: Donc,
1: que vous avez l'impression que les Tchèques connaissent de votre pays natal? Plutôt rien en général, ou ils sont curieux?
0: oui, les Tchèques sont de façon générale, je trouve que les Tchèques sont curieux. En fait, mon impression est que les Tchèques ne font pas le premier pas, mais dès que vous apprenez à vous connaître, vous rendez compte que ce sont des gens qui sont très aimables, très, très, avec beaucoup de volonté d'aider surtout. Par exemple, quand nous, on était encore à Mariansk en train d'apprendre la langue tchèque, on avait l'habitude d'aller dans des centres commerciaux pour faire les achats. Et à la caisse, avec les caissières, on se battait en tchèque. À chaque fois, si on dit quelque chose qui n'est pas. Si on oublie un mot ou bien on formule mal une phrase, à la caisse, on nous corrigeait toujours et on nous dit non, c'est pas comme ça qu'il faut dire. Et c'est comme ça qu'il faut
1: Pour
0: dire.
1: vous
0: Et
1: aider.
0: pour nous aider en plaisantant, en rigolant, c'était. Ça, c'est quelque chose qui m'a aussi beaucoup marqué parce que c'est pas toujours qu'on tombe dans de telles situations.
1: Au niveau officiel, les contacts deviennent très peu réguliers entre Prague et Bamako. Il y avait jusqu'ici, mais c'est fini, un envoyé spécial pour le Sahel. On voit que les problèmes de la gouvernance actuelle au Mali font que ça devient difficile. Je suppose que pour vous aussi, si vous vouliez mettre en place des liens scientifiques, c'est compliqué.
0: Oui, en fait, moi je suis aussi beaucoup intéressé par pas seulement la coopération scientifique, la coopération de façon générale entre le Mali et la République tchèque, parce que en fait, je trouve que on est d'une façon complémentaire. Au Mali, nous avons des ressources, on a beaucoup de ressources, on a de l'or, de l'uranium, du lithium qui est d'actualité, on a de l'hydrogène, on a même le pétrole. Tout ça, on a, mais il n'y a pas la ressource humaine. Donc, on n'a pas la technologie pour les exploiter, encore moins pour les transformer. Or, en Europe, ici, il y a ces technologies-là.
1: Mais
0: Donc,
1: l'Europe est en retard face à la Russie et à la Chine.
0: actuellement, l'Europe est en train de se faire dépasser, ce qui est vraiment dommage, parce que historiquement et même géographiquement, l'Europe reste plus proche de l'Afrique que ces pays-là.
1: Historiquement, ça peut la desservir.
0: Non, historiquement, ça peut la desservir, mais ça ne doit pas. Ça ne doit pas parce que l'histoire est telle qu'elle est. On ne peut pas la changer.
1: Peut-être que pour des pays comme la Tchéquie, avec un passé non colonial en particulier.
0: Oui, mais même avec la France, avec lesquelles particulièrement le Mali a eu un passé colonial, rien n'empêche de collaborer de façon gagnant-gagnant. On doit dépasser, à mon avis, on doit dépasser. Je ne dis pas qu'il faut oublier l'histoire, mais on doit dépasser ça.
1: Et quelle est l'image quand vous retournez au pays de la Tchéquie à Bamako, peut-être aussi ailleurs dans le pays? Est-ce qu'on connaît? Est-ce qu'il y a des choses qui viennent tout de suite?
0: En fait,
1: Les
0: les
1: armes?
0: gens, non, les gens ne connaissent pas trop la République tchèque au Mali. D'ailleurs, ici aussi, il y a des gens qui connaissent très bien la République tchèque. Il y a des Tchèques qui parlent Bambara. Mais il y a d'autres, beaucoup de gens ne connaissent pas le Mali. Mais la République tchèque coopère de longue date avec le Mali. D'ailleurs, le franc malien, c'était produit ici, sur place, à
1: C'était
0: Prague.
1: imprimé ici, à
0: Voilà,
1: Prague.
0: c'était imprimé à Prague. Jusqu'à présent, il y a des vestiges à Staroměstská. Ensuite, jusqu'à présent, bon, actuellement, je n'ai plus les données, mais la République tchèque, c'était le troisième fournisseur du Mali en termes d'armes. Donc, le potentiel est là. J'étais très encouragé quand j'ai vu que la République tchèque avait ouvert une ambassade au Mali. Mais avec les événements de 2020, malheureusement,
1: Fermé.
0: il y a un recul insupportable. Il y a un recul qui n'est vraiment pas bon, à mon avis, parce que, comme je l'ai dit, le potentiel de la coopération entre le Mali et l'Europe est immense.
1: J'espère qu'on aura l'occasion d'en reparler avec vous,
0: OK.
1: Khalifa Samaké. Merci beaucoup d'être venu ici. Peut-être quand vous revenez la prochaine fois du pays, vous êtes bienvenu dans nos studios en tout cas. Merci beaucoup d'être venu.
0: Merci beaucoup à vous aussi de m'avoir invité.
1: J'ai oublié comment on disait merci en Bambara.
0: Initié.
1: Initié.
0: Merci beaucoup. Bye,
2: Voilà, c'était donc Khalifa Samaké, chercheur malien en génétique à Prague. Khalifa Samaké répondait aux questions d'Alexis Rosenzweig. C'est sur ces propos que s'achève cette émission de Radio Prague International en français. Merci de votre attention et à très bientôt avec de nouveau l'actualité tchèque dans vos oreilles. Naslyšenou, ahoy.

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2: Dobrý den, bonjour à toutes et à tous et merci d'être fidèles à l'écoute de Radio Prague International en français et de son habituel podcast. Au sommaire de la prochaine demi-heure, un grand entretien et ce avec un chercheur malien en génétique, un chercheur malien qui vit à Prague et en Tchéquie depuis désormais plus de 10 ans. Très bonne écoute de Radio Prague International. Il est arrivé en Tchéquie en 2015 avec une idée en tête, poursuivre ses recherches en génétique. 11 ans plus tard, Khalifa Samaké est docteur et travaille à Prague dans le domaine du séquençage. Son parcours scientifique reste profondément lié à son enfance au Mali, où Khalifa Samaké a été marqué par les difficultés alimentaires liées aux sécheresses. Au micro d'Alexis Rosenzweig, Khalifa Samaké raconte son parcours, un parcours entre Bamako et Prague.
3: Khalifa Samaké, bonjour, merci d'être venu au studio.
4: Bonjour Alex.
3: Comment est-ce que vous êtes arrivé ici en Tchéquie? Est-ce que c'était d'abord à Prague?
4: En fait, quand je suis venu ici, j'ai atterri à Prague, mais le même jour, je suis allé à Mariánské Lázně, là où on a appris la langue tchèque, parce que le centre de langue de l'université Charles pour les biologistes et les médecins, c'était à Mariánské.
3: C'était quoi la première impression, alors, en arrivant dans la ville thermale là-bas? Le froid?
4: Oui, le froid, j'ai déjà senti le froid. Je suis venu en septembre et j'étais en costume. Dès ma sortie de l'avion, j'ai senti un froid qui m'a tout de suite interpellé.
3: Alors, c'était en quelle année? C'était septembre 2015?
4: C'était en septembre 2015, oui. Et l'impression, ça a été ça, en fait. C'est ce qui a dominé parce que au Mali, on ne connaît pas ce genre de froid. Les gens du consulat, ils m'ont donné des conseils vraiment pertinents. Et dans nos discussions, ils m'ont déjà averti qu'il fait très froid ici. Mais sur le chemin, j'avais un peu oublié ça. Et quand je suis sorti de l'avion, j'ai tout de suite senti la fraîcheur. Et à l'intérieur de l'aéroport, j'étais en costume. Je vois des gens en t-shirt et en short. J'étais étonné, je me suis demandé s'il n'avait pas froid, jusqu'à ce que j'ai demandé à un monsieur s'il n'avait pas froid. Il m'a dit non, mais ça c'est pas encore le froid.
3: C'est pas le vrai froid encore.
4: Voilà, le froid arrive. J'ai dit ah, le froid arrive. Là, peut-être que je vais pas pouvoir survivre ça. C'est après que je me suis rappelé que le consul m'avait dit que il fait froid ici et qu'il pouvait faire même moins 20. Donc, j'étais psychologiquement, je m'étais un peu préparé, mais face à la réalité, sur le moment, j'avais été un peu choqué, mais après, c'est bon, quoi.
3: Alors, pourquoi la Tchéquie? J'ai cru comprendre que c'est lié à un grand nom de votre sujet préféré, né en pays tchèque.
4: Oui, en fait, moi, j'ai toujours, depuis mon jeune âge, j'ai voulu faire la génétique. J'ai préféré faire la génétique et du coup, j'étais en train de... Lors de mes recherches, parce que depuis 2012 au Mali, en fait, l'école ne fonctionne pas normalement. Jusqu'à maintenant, c'est un peu compliqué. Et j'étais en train de chercher là où je pouvais continuer mes études. Dans mes recherches, comme ça, je suis tombé sur un article dans lequel c'était écrit que Grégoire Mendel venait de l'actuelle République tchèque. J'ai dit, ça c'est mon idole, ça. Et la République tchèque, c'est comment là-bas? Est-ce que moi je peux étudier là-bas? Donc, du coup, j'ai cherché les informations sur les possibilités ou bien le système éducatif.
3: Et les différentes universités.
4: Les différentes universités. C'est là que j'ai vu que si je décide d'étudier en tchèque, ce serait plus facile du côté financier. Donc, j'ai continué à chercher les opportunités jusqu'à ce que je suis tombé sur la proposition d'une organisation internationale qui proposait d'aider les gens à venir.
3: Des bourses.
4: Donc, j'ai postulé.
3: Et le fait que Gregor Mendel, donc à Brno, avec une université qui porte son nom, ça a été décisif.
4: Voilà. Donc, quand j'ai commencé à chercher les universités, j'ai tout de suite vu l'université Mendel de Brno. Et c'était mon premier choix d'ailleurs. Mais comme j'avais voulu faire la génétique et la biologie moléculaire, après, comme j'ai vu que le programme était plutôt à l'Université Charles,
3: à Prague,
4: et à l'Université Masaryk de Brno. Donc, malgré tout, j'ai quand même postulé à l'Université Mendel de Brno. Et aussi les deux universités qui proposaient la biologie moléculaire. Maintenant, j'ai fait les tests d'entrée, j'ai été accepté. Donc, j'ai choisi de prendre l'Université Charles de Prague.
3: D'où est venue cette passion, cette vocation, on peut dire ?
4: Comme moi, je suis né et grandi au village. Dès mon jeune âge, j'ai été frappé par la difficulté que les gens autour de moi rencontraient pendant la période qu'on appelle communément, peut-être en Afrique, la période des soudures. Donc, c'est la période où les cultures de l'année passée, les récoltes de l'année passée sont épuisées, mais les récoltes actuelles ne sont pas totalement prêts pour être mangés.
3: Est-ce que vous pouvez nous situer ? Je crois que vos parents allaient travailler à la capitale Bamako, mais vous restiez avec votre grand-mère. C'était très loin de Bamako ?
4: Non, bon, c'est à 95 km de Bamako. Oui, mais mes parents étaient à Bamako, dans la capitale, pour travailler. Donc moi, je suis resté avec ma grand-mère. En fait, c'est elle-même qui m'a aussi...
3: Élevé.
4: Et puis, c'est elle qui m'a donné les principes de vie que j'ai, selon lesquels je mène ma vie d'ailleurs. Donc, j'ai demandé à ma grand-mère pourquoi est-ce qu'on n'a pas tout le temps à manger pendant tout le long de l'année. Ouais, elle m'a juste regardé, elle n'a pas voulu m'expliquer. Après, j'ai persisté, j'ai continué à demander autour de moi, jusqu'à ce qu'un oncle m'a expliqué que, c'est lié au cycle de la pluie. Lorsqu'il pleut abondamment, les gens ont suffisamment de récoltes qui peuvent les suffire jusqu'à la prochaine récolte. Mais quand il n'y a pas suffisamment de pluie, les récoltes ne suffisent pas. Donc, à l'approche des récoltes de l'année, les anciennes récoltes sont épuisées et puis les gens sont obligés de se rabattre sur les produits qu'ils trouvent dans la forêt. Par exemple, la chasse, ou bien on fait des récoltes des plantes sauvages qui sont quand même comestibles.
3: Et puis un jour, vous découvrez que grâce à la recherche scientifique, on peut transformer des végétaux pour qu'ils poussent avec moins d'eau, c'est ça ?
4: Oui. Un jour comme ça, quand je suis venu à la capitale, parce qu'au village, on n'avait même pas la télé, quand je suis venu auprès de mes parents dans la capitale, j'étais en train de regarder un documentaire. C'était sur une équipe de chercheurs qui travaillait sur la résistance des maïs, des cultures de maïs à la sécheresse. J'ai vu comment est-ce que les gens là, travaillaient et comment est-ce qu'ils expliquaient les travaux qu'ils étaient en train de faire et quel est leur objectif. J'ai tout de suite pensé aux difficultés que nos gens ont à subvenir à leurs besoins alimentaires quand il n'y a pas suffisamment d'eau. Donc, en faisant ce lien, je me suis dit que ça, c'est la branche que je voulais faire, que je veux faire. Et dès ce jour, je me suis intéressé à la génétique. et j'ai tout fait pour pouvoir étudier la génétique.
3: Et est-ce que vous, ce que vous avez trouvé ici, dans l'enseignement, dans, chez vos professeurs, correspondait à ce que vous cherchiez?
4: Oui, en fait, quand je suis allé au lycée, j'ai commencé à étudier les lois de la génétique, les lois de l'hérédité. Tout au long de l'université, j'ai continué à me concentrer sur la génétique.
3: Donc, vous faites vos premières années d'université à Bamako. Bamako.
4: Oui, parce que à Bamako, j'ai la maîtrise en biologie générale. J'ai choisi le programme qui avait le plus d'heures de génétique, et c'était la biologie générale, qu'on appelle au Mali LSB. Après, j'ai fait la licence et la maîtrise. J'ai fini la maîtrise en biologie générale en 2009, en 2010 plutôt. Mais déjà en 2009, j'ai commencé mon stage de perfectionnement dans un laboratoire à Bamako, là-bas à l'université, qui s'appelle l'Université de biologie moléculaire appliquée. Donc, c'est là que j'ai fait mes premiers pas dans le domaine, dans un labo de biologie moléculaire et de génétique. Donc après mon stage de 3 mois, il y avait un autre labo à côté, ils m'ont pris dans leur équipe. Donc j'ai travaillé là-bas de 2010 jusqu'à mon arrivée ici.
3: Et à quel moment vous choisissez de partir, d'aller chercher une formation ailleurs et en Europe, en Tchéquie en l'occurrence?
4: Ok, en fait, depuis 2009, quand j'ai commencé, bon, bien avant d'ailleurs, parce que c'était déjà mon objectif, mais j'ai vraiment commencé à m'intéresser aux opportunités de poursuivre mes études parce que je ne voulais pas m'arrêter au niveau de la maîtrise. J'ai commencé déjà depuis la licence à chercher les possibilités pour pouvoir continuer. À l'époque, il y avait ce qu'on appelait au Mali le DEA, c'est l'équivalent du Master 2, on va dire. Mais avec des réformes qu'ils ont fait en 2010, donc tout de suite, tout juste quand nous étions en train de finir nos programmes de maîtrise, ils ont fait des réformes et ils ont annulé ce programme de DEA, disant qu'ils vont lancer le système qu'on appelle LMD, c'est-à-dire licence, master, doctorat. Donc, il y a eu cette période de flottement où il n'y avait plus de DEA et il n'y avait plus les licences aussi, ou bien les masters, les doctorats n'étaient pas encore ouverts parce que le programme n'avait pas été mis en place. Ouais, les premières promotions ont commencé quand j'étais déjà ici.
3: Déjà parti.
4: Ouais.
3: Et puis, avant ça, la situation sécuritaire commence réellement se détériorer.
4: À se dégrader.
3: Et ouais. Comment est-ce que ça influe sur votre vie d'étudiant et puis de personnel?
4: Le problème sécuritaire au Mali, ça a commencé depuis janvier 2012. Ça trouvait que j'avais déjà fini la maîtrise, mais j'étais toujours dans l'université, j'étais assistant de recherche. L'école ne fonctionnait pas. C'est d'ailleurs à cause de cette situation qu'ils n'ont pas pu faire les réformes, ou bien c'est l'excuse qu'ils ont donnée, ils n'ont pas pu faire les réformes pour commencer le nouveau programme. Donc, j'étais coincé. Il n'y avait pas la possibilité de continuer sur place. Donc, du coup, à partir de 2013, j'ai commencé à chercher d'abord dans les pays voisins comme le Sénégal, la Côte d'Ivoire, ou bien même les pays anglophones comme le Ghana. Mais les programmes que je voyais ne me convenaient pas. J'ai continué à chercher.
3: Et trouvé la Tchéquie.
4: Et je suis tombé par hasard dans mes recherches, comme je l'ai déjà mentionné, sur l'article-là qui m'a orienté, en fait.
3: Est-ce que vous avez trouvé ici, comme étude? Alors, vous êtes mis au Tchèque, ça a dû être compliqué à Mariinské Lázně pendant plusieurs mois. Est-ce que vous avez trouvé ici, dans votre domaine, est-ce que ça a correspondu à vos attentes?
4: Oui, c'est exactement ce que j'ai voulu faire parce que quand je suis venu, on a commencé, comme vous l'avez mentionné, on a commencé par la langue tchèque qui n'était pas du tout facile. Mais on a pu faire parce que c'était le passerelle obligé pour atteindre ce qu'on était venu faire. Donc on a tenu bon et puis on a pu apprendre.
3: Vous étiez avec d'autres étudiants maliens ou de la région?
4: Non, j'étais le seul Malien, mais il y avait des Africains. J'avais des amis avec qui je traînais tout le temps. J'avais des Congolais, des Sénégalais, des Éthiopiens et même des Zambiens. Mon cochambrier au campus était un Zimbabwéen, ce qui m'a d'ailleurs aidé beaucoup à améliorer mon anglais parce que quand je venais, mon anglais, c'était pas ça.
3: Alors, le tchèque en même temps que l'anglais.
4: Ouais, j'ai dû faire les deux. Bon, l'anglais, c'était un peu informel, c'était avec mon ami, mon cochambrier, et puis, bon, je traînais beaucoup plus avec mon ami éthiopien, qui est aussi anglophone. Donc, ça m'a aidé à améliorer mon niveau d'anglais.
3: Est-ce que vous trouvez, donc vous passez les examens de tchèque, est-ce que vous trouvez dans la matière, vous avez fait, par quoi est-ce que vous avez commencé ici en Tchéquie à l'université comme diplôme?
4: J'ai commencé avec le master. Le nom officiel, c'est biologie moléculaire, génétique et virologie. Donc ça, c'était le master que j'ai sur lequel j'ai commencé à l'université Charles. Après, j'ai continué sur parce que j'ai choisi de prendre comme modèle la vache parce que mon objectif, c'est toujours de rester en contact avec l'alimentation
3: Et la réalité
4: et la
3: du
4: réalité
3: village.
4: du village. Donc, c'est comme ça que, malgré qu'il y avait des propositions de programmes de master financés, j'ai préféré quand même choisir ce modèle qui n'était pas tellement soutenu parce que c'est pas comme la médecine où il y a beaucoup plus de financement. Mais j'ai préféré choisir la vache comme modèle. Et j'ai travaillé sur ce qu'on appelle les récepteurs TLR. Donc j'ai fait mon master et ma thèse avec le même directeur de mémoire. Et c'était juste la continuation de mon programme de master.
3: Et tout ça avec des travaux rédigés en tchèque?
4: Oui, j'ai rédigé. Bon, la thèse, c'était en anglais. Mais j'ai rédigé ma thèse de master, je l'ai écrite en tchèque.

0: Plus ou moins à
1: Oui,
0: partie.
1: c'est ça. C'était le la thèse était plus rapide parce que c'était en anglais. Ça, c'est des deux aussi. Les articles qu'on a publiés étaient bon, c'était la grande partie en fait. Donc le texte était presque prêt déjà, mais c'était pas trop le cas avec avec le master.
0: Et vous publiez des articles alors avec des collègues chercheurs à vous ici,
1: Oui,
0: tchèques?
1: oui. En fait, dans le programme, c'est obligé de
0: Il faut
1: publier.
0: publier.
1: Il faut publier. C'est un programme de 4 ans. Il fallait 4 articles. Donc, j'ai publié, oui, j'ai publié. Bon, avec la situation de COVID, ils avaient réduit le nombre d'articles, mais malgré tout, j'avais déjà, comme c'était la continuité de mon programme de master. J'avais déjà beaucoup de résultats. Même après la thèse, on continue encore de travailler sur les résultats et de publier encore des résultats.
0: Et depuis quand je peux vous appeler docteur alors?
1: Depuis 2024,
0: Depuis
1: depuis, ouais.
0: 2024. Khalifa Samaki, on parle souvent de la fuite des cerveaux en Afrique et des gens qui partent faire des études, qui restent parfois. Vous avez toujours eu comme ambition, et depuis le départ, depuis votre enfance avec votre grand-mère, de faire profiter le pays de votre savoir. Et vous retournez très régulièrement au Mali.
1: Oui, je retourne au Mali lorsque c'est possible. Souvent, je le fais 2 fois, mais ça, c'est rarement, on va dire. Mais dès que c'est possible, je prends le temps, je pars au Mali. Je suis en contact avec et ma famille et mes collègues de labo qui sont restés. Je continue de suivre ce chemin et mon objectif principal, c'est de mettre en place là-bas une structure de recherche dans laquelle je vais produire des tests de biologie moléculaire et de génétique pour que ça soit à la disposition, accessible aux populations.
0: Je suppose que ce n'est pas simple dans le contexte actuel au Mali. Comment est-ce que ça évolue, ce projet?
1: Ça évolue très lentement, comme vous l'avez dit, avec la situation sécuritaire et surtout, moi j'ai choisi de me lancer dans le domaine de la recherche biomédicale. Sur le plan administratif, les bases ne sont pas là. On me dit que le statut même n'est pas encore là. Donc, j'ai été au ministère, j'ai été dans des structures pour demander. Quand je suis pas là, il y a des gens qui font les démarches pour moi. Mais à chaque fois, on me dit qu'encore, on ne peut pas faire la recherche biomédicale en tant que privé. Donc là, je suis en train de voir, de réfléchir à comment contourner ce blocage.
0: Et en attendant, vous travaillez ici dans le domaine que vous avez choisi?
1: Oui, je travaille dans le domaine. Comme j'ai travaillé sur les TLR, on a fait le séquençage. Donc là, je suis dans
0: Alors,
1: le
0: TLR, expliquez-nous s'il vous plaît.
1: TLR. C'est les récepteurs dont je parlais. On les appelle des récepteurs toll-like récepteurs. C'est l'abréviation de TLR. Et ce sont des récepteurs qui reconnaissent les pathogènes, on va dire, les virus et les bactéries lors de l'infection. C'est eux qui sont là, ils reconnaissent, bon, celui-là, il est étranger, il est dangereux. Et après, ils demandent au système immunitaire d'enclencher la procédure de défense, donc la réponse immunitaire, pour éliminer la menace.
0: Où est-ce que vous travaillez ici à Prague sur ces TLR?
1: Sur les TLR, je travaille à l'Institut de production animale. Toujours avec mon directeur de mémoire, mais c'est pas là où j'ai en fait le contrat actuel, parce que là où je suis maintenant, ça c'est je suis plutôt basé sur le séquençage des longues séquences. Donc ça c'est la méthode qu'on a utilisée pendant le master et la thèse pour étudier les TLR, les récepteurs là dont j'ai parlé. Donc je continue avec ça.
0: Et vous faites ça où?
1: C'est ici à Prague, dans une structure privée.
0: Dans le privé.
1: Oui, c'est dans le privé. Donc je continue avec ça et je suis quand même content parce que c'est quelque chose que

0: fais qui m'apporte beaucoup parce que je continue d'apprendre sur mon domaine. Bien vrai que j'ai travaillé avec la méthode de séquençage. Les fournisseurs sont beaucoup, il y a beaucoup de technologies. Il y a des trucs que je découvre encore dans mon métier actuel que je n'avais pas eu la chance de rencontrer lorsque je faisais encore ma thèse ou bien même mon master.
1: Qu'est-ce
0: Donc,
1: que vous avez l'impression que les Tchèques connaissent de votre pays natal? Plutôt rien en général, ou ils sont curieux?
0: oui, les Tchèques sont de façon générale, je trouve que les Tchèques sont curieux. En fait, mon impression est que les Tchèques ne font pas le premier pas, mais dès que vous apprenez à vous connaître, vous rendez compte que ce sont des gens qui sont très aimables, très, très, avec beaucoup de volonté d'aider surtout. Par exemple, quand nous, on était encore à Mariansk et en train d'apprendre la langue tchèque, on avait l'habitude d'aller dans des centres commerciaux pour faire les achats. Et à la caisse, avec les caissières, on se battait en tchèque. À chaque fois, si on dit quelque chose qui n'est pas. Si on oublie un mot ou bien on formule mal une phrase, à la caisse, on nous corrigeait toujours et on nous dit non, c'est pas comme ça qu'il faut dire. Et c'est comme ça qu'il faut
1: Pour
0: dire.
1: vous
0: Et
1: aider.
0: pour nous aider en plaisantant, en rigolant, c'était. Ça, c'est quelque chose qui m'a aussi beaucoup marqué parce que c'est pas toujours qu'on tombe dans de telles situations.
1: Au niveau officiel, les contacts deviennent très peu réguliers entre Prague et Bamako. Il y avait jusqu'ici, mais c'est fini, un envoyé spécial pour le Sahel. On voit que les problèmes de la gouvernance actuelle au Mali font que ça devient difficile. Je suppose que pour vous aussi, si vous vouliez mettre en place des liens scientifiques, c'est compliqué.
0: Oui, en fait, moi je suis aussi beaucoup intéressé par pas seulement la coopération scientifique, la coopération de façon générale entre le Mali et la République tchèque, parce que en fait, je trouve que on est d'une façon complémentaire. Au Mali, nous avons des ressources, on a beaucoup de ressources. On a de l'or, de l'uranium, du lithium qui est d'actualité. On a de l'hydrogène. On a même le pétrole. Tout ça, on a, mais il n'y a pas la ressource humaine. Donc, on n'a pas la technologie pour les exploiter, encore moins pour les transformer. Or, en Europe, ici, il y a ces technologies-là.
1: Mais
0: Donc,
1: l'Europe est en retard, face à la Russie et à la Chine.
0: actuellement, l'Europe est en train de se faire dépasser, ce qui est vraiment dommage, parce que historiquement et même géographiquement, l'Europe reste plus proche de l'Afrique que ces pays-là.
1: Historiquement, ça peut la desservir.
0: Non, historiquement, ça peut la desservir, mais ça ne doit pas. Ça ne doit pas parce que l'histoire est telle qu'elle est. On ne peut pas la changer.
1: Peut-être que pour des pays comme la Tchéquie, avec un passé non colonial en particulier.
0: Oui, mais même avec la France, avec laquelle particulièrement le Mali a eu un passé colonial, rien n'empêche de collaborer de façon gagnant-gagnant. On doit dépasser, à mon avis, on doit dépasser. Je ne dis pas qu'il faut oublier l'histoire, mais on doit dépasser ça.
1: Et quelle est l'image quand vous retournez au pays de la Tchéquie à Bamako, peut-être aussi ailleurs dans le pays? Est-ce qu'on connaît? Est-ce qu'il y a des choses qui viennent tout de suite?
0: En fait,
1: Les armes?
0: les gens ne connaissent pas trop la République tchèque au Mali. D'ailleurs, ici aussi, il y a des gens qui connaissent très bien la République tchèque. Il y a des Tchèques qui parlent Bambara. Mais il y a d'autres, beaucoup de gens ne connaissent pas le Mali. Mais la République tchèque coopère de longue date avec le Mali. D'ailleurs, le franc malien, ça a été, c'était produit ici, sur place, à
1: C'était
0: Prague.
1: imprimé ici, à
0: Voilà,
1: Prague.
0: c'était imprimé à Prague. Jusqu'à présent, il y a des vestiges à Staroměstsko. Ensuite, jusqu'à présent, bon, actuellement, je n'ai plus les données, mais la République tchèque, c'était le troisième fournisseur du Mali en termes d'armes. Donc, le potentiel est là. J'étais très encouragé quand j'ai vu que la République tchèque avait ouvert une ambassade au Mali. Mais avec les événements de 2020, malheureusement,
1: Fermé.
0: il y a un recul insupportable. Il y a un recul qui n'est vraiment pas bon, à mon avis. Parce que, comme je l'ai dit, le potentiel de la coopération entre le Mali et l'Europe est immense.
1: J'espère qu'on aura l'occasion d'en reparler avec vous,
0: OK.
1: Khalifa Samake. Merci beaucoup d'être venu ici. Peut-être quand vous revenez la prochaine fois du pays, vous êtes bienvenu dans nos studios en tout cas. Merci beaucoup d'être venu.
0: Merci beaucoup à vous aussi de m'avoir invité.
1: J'ai oublié comment on disait merci en Bambara.
0: Initié.
1: Initié.
0: Merci beaucoup. Bye,
2: Voilà, c'était donc Khalifa Samaké, chercheur malien en génétique à Prague. Khalifa Samaké répondait aux questions d'Alexis Rosenzweig. C'est sur ces propos que s'achève cette émission de Radio Prague International en français. Merci de votre attention et à très bientôt avec de nouveau l'actualité tchèque dans vos oreilles. Naslyšenou, ahoj.

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2: Dobrý den, bonjour à toutes et à tous et merci d'être fidèles à l'écoute de Radio Prague International en français et de son habituel podcast. Au sommaire de la prochaine demi-heure, un grand entretien et ce avec un chercheur malien en génétique, un chercheur malien qui vit à Prague et en Tchéquie depuis désormais plus de 10 ans. Très bonne écoute de Radio Prague International. Il est arrivé en Tchéquie en 2015 avec une idée en tête, poursuivre ses recherches en génétique. 11 ans plus tard, Khalifa Samaké est docteur et travaille à Prague dans le domaine du séquençage. Son parcours scientifique reste profondément lié à son enfance au Mali, où Khalifa Samaké a été marqué par les difficultés alimentaires liées aux sécheresses. Au micro d'Alexis Rosenzweig, Khalifa Samaké raconte son parcours, un parcours entre Bamako et Prague.
3: Khalifa Samaké, bonjour, merci d'être venu au studio.
4: Bonjour Alex.
3: Comment est-ce que vous êtes arrivé ici en Tchéquie? Est-ce que c'était d'abord à Prague?
4: En fait, quand je suis venu ici, j'ai atterri à Prague, mais le même jour, je suis allé à Marianské Lázně, là où on a appris la langue tchèque, parce que le centre de langue de l'université Charles pour les biologistes et les médecins, c'était à Marianské.
3: C'était quoi la première impression alors en arrivant dans la ville thermale là-bas? Le froid?
4: Oui, le froid, j'ai déjà senti le froid. Je suis venu en septembre et j'étais en costume. Dès ma sortie de l'avion, j'ai senti un froid qui m'a tout de suite interpellé.
3: Alors, c'était en quelle année? C'était septembre 2015?
4: C'était en septembre 2015, oui. L'impression, ça a été ça, en fait. C'est ce qui a dominé parce que au Mali, on ne connaît pas ce genre de froid. Les gens du consulat, ils m'ont donné des conseils vraiment pertinents. Et dans nos discussions, ils m'ont déjà averti qu'il fait très froid ici. Mais sur le chemin, j'avais un peu oublié ça. Et quand je suis sorti de l'avion, j'ai tout de suite senti la fraîcheur. Et à l'intérieur de l'aéroport, j'étais en costume. Je vois des gens en t-shirt et en short. J'étais étonné, je me suis demandé s'il n'avait pas froid, jusqu'à ce que j'ai demandé à un monsieur s'il n'avait pas froid. Il m'a dit non, mais ça c'est pas encore le froid.
3: C'est pas le vrai froid encore.
4: Voilà, le froid arrive. J'ai dit ah, le froid arrive. Là, peut-être que je vais pas pouvoir survivre ça. C'est après que je me suis rappelé que le consul m'avait dit que il fait froid ici et qu'il pouvait faire même moins 20. Donc, j'étais psychologiquement, je m'étais un peu préparé, mais face à la réalité, sur le moment, j'avais été un peu choqué, mais après, c'est bon, quoi.
3: Alors, pourquoi la Tchéquie? J'ai cru comprendre que c'est lié à un grand nom de votre sujet préféré, né en pays tchèque.
4: Oui, en fait, moi, j'ai toujours, depuis mon jeune âge, j'ai voulu faire la génétique. J'ai préféré faire la génétique et du coup, j'étais en train de... Lors de mes recherches, parce que depuis 2012 au Mali, en fait, l'école ne fonctionne pas normalement. Jusqu'à maintenant, c'est un peu compliqué. Et j'étais en train de chercher là où je pouvais continuer mes études. Dans mes recherches, comme ça, je suis tombé sur un article dans lequel c'était écrit que Grégoire Mendel venait de l'actuelle République tchèque. J'ai dit, ah, ça c'est mon idole, ça. Et la République tchèque, c'est comment là-bas? Est-ce que moi je peux étudier là-bas? Donc, du coup, j'ai cherché les informations sur les possibilités ou bien le système éducatif.
3: Et les différentes universités.
4: Les différentes universités. C'est là que j'ai vu que si je décide d'étudier en tchèque, ce serait plus facile du côté financier. Donc, j'ai continué à chercher les opportunités jusqu'à ce que je suis tombé sur la proposition d'une organisation internationale qui proposait d'aider les gens à venir.
3: Des bourses.
4: Des bourses. Donc, j'ai postulé.
3: Et le fait que Grégoire Menel, donc à Brno, avec une université qui porte son nom, ça a été décisif.
4: Voilà. Donc, quand j'ai commencé à chercher les universités, j'ai tout de suite vu l'université Mendel de Brno. Et c'était mon premier choix d'ailleurs. Mais comme j'avais voulu faire la génétique et la biologie moléculaire, après, comme j'ai vu que le programme était plutôt à l'université Charles,
3: à Prague
4: et à l'université Masaryk de Brno. Donc, malgré tout, j'ai quand même postulé à l'université Mendel de Brno et aussi à les deux universités qui proposaient la biologie moléculaire. Maintenant, j'ai fait les tests d'entrée, j'ai été accepté. Donc, j'ai choisi de prendre l'université Charles de Prague.
3: D'où est venue cette passion, cette vocation, on peut dire?
4: Comme moi, je suis né et grandi au village. Dès mon jeune âge, j'ai été frappé par la difficulté que les gens autour de moi rencontraient pendant la période qu'on appelle communément, peut-être en Afrique, la période des soudures. Donc, c'est la période où les cultures de l'année passée, les récoltes de l'année passée sont épuisées, mais les récoltes actuelles ne sont pas totalement prêtes pour être mangées.
3: Est-ce que vous pouvez nous situer? Je crois que vos parents allaient travailler à la capitale Bamako, mais vous restiez avec votre grand-mère. C'était très loin de Bamako?
4: Non, bon, c'est à 95 km de Bamako. Oui, mais mes parents étaient à Bamako, dans la capitale, pour travailler. Donc moi, je suis resté avec ma grand-mère. En fait, c'est elle-même qui m'a aussi
3: élevé.
4: Et puis, c'est elle qui m'a donné les principes de vie que j'ai, selon lesquels je mène ma vie d'ailleurs. Donc, j'ai demandé à ma grand-mère pourquoi est-ce qu'on n'a pas tout le temps à manger pendant tout le long de l'année. Ouais, mais elle m'a juste regardé, elle n'a pas voulu m'expliquer. Après, j'ai persisté, j'ai continué à demander autour de moi, jusqu'à ce qu'un oncle m'a expliqué que, c'est lié au cycle de la pluie. Lorsqu'il pleut abondamment, les gens ont suffisamment de récoltes qui peuvent les suffire jusqu'à la prochaine récolte. Mais quand il n'y a pas suffisamment de pluie, les récoltes ne suffisent pas. Donc, à l'approche des récoltes de l'année, les anciennes récoltes sont épuisées et puis les gens sont obligés de se rabattre sur les produits qu'ils trouvent dans la forêt, par exemple la chasse, ou bien on fait des récoltes des plantes sauvages qui sont quand même comestibles.
3: Et puis un jour, vous découvrez que grâce à la recherche scientifique, on peut transformer des végétaux pour qu'ils poussent avec moins d'eau, c'est ça?
4: Oui. Un jour comme ça, quand je suis venu à la capitale, parce qu'au village, on n'avait même pas la télé, quand je suis venu auprès de mes parents dans la capitale, j'étais en train de regarder un documentaire. C'était sur une équipe de chercheurs qui travaillait sur la résistance des maïs, des cultures de maïs à la sécheresse. J'ai vu comment est-ce que les gens là travaillaient et comment est-ce qu'ils expliquaient les travaux qu'ils étaient en train de faire et quel est leur objectif. J'ai tout de suite pensé aux difficultés que nos gens ont à subvenir à leurs besoins alimentaires quand il n'y a pas suffisamment d'eau. Donc, en faisant ce lien, je me suis dit que ça, c'est la branche que je voulais faire, que je veux faire. Et dès ce jour, je me suis intéressé à la génétique. et j'ai tout fait pour pouvoir étudier la génétique.
3: Et est-ce que vous, ce que vous avez trouvé ici, dans l'enseignement, dans, chez vos professeurs, correspondait à ce que vous cherchiez?
4: Oui, en fait, quand je suis allé au lycée, j'ai commencé à étudier les lois de la génétique, les lois de l'hérédité. Tout au long de l'université, j'ai continué à me concentrer sur la génétique.
3: Donc, vous faites vos premières années d'université à Bamako.
4: Oui, parce que à Bamako, j'ai la maîtrise en biologie générale. J'ai choisi le programme qui avait le plus d'heures de génétique, et c'était la biologie générale, qu'on appelle au Mali LSB. Après, j'ai fait la licence et la maîtrise. J'ai fini la maîtrise en biologie générale en 2009. En 2010 plutôt. Mais déjà en 2009, j'ai commencé mon stage de perfectionnement dans un laboratoire à Bamako, là-bas à l'université, qui s'appelle l'Université de biologie moléculaire appliquée. Donc c'est là que j'ai fait mes premiers pas dans le domaine, dans un labo de biologie moléculaire et de génétique. Donc après mon stage de 3 mois, il y avait un autre labo à côté, ils m'ont pris dans leur équipe. Donc j'ai travaillé là-bas de 2010 jusqu'à mon arrivée ici.
3: Et à quel moment vous choisissez de partir, d'aller chercher une formation ailleurs et en Europe, en Tchéquie en l'occurrence?
4: Ok, en fait depuis 2009, quand j'ai commencé, bon, bien avant d'ailleurs, parce que c'était déjà mon objectif, mais j'ai vraiment commencé à m'intéresser aux opportunités de poursuivre mes études parce que je ne voulais pas m'arrêter au niveau de la maîtrise. J'ai commencé déjà depuis la licence à chercher les possibilités pour pouvoir continuer. À l'époque, il y avait ce qu'on appelait au Mali le DEA. C'est l'équivalent du Master 2, on va dire. Mais avec des réformes qu'ils ont fait en 2010, donc tout de suite, tout jusqu'à nous étions en train de finir nos programmes de maîtrise. Ils ont fait des réformes et ils ont annulé ce programme de DEA, disant qu'ils vont lancer le système qu'on appelle LMD, c'est-à-dire licence, master, doctorat. Donc, il y a eu cette période de flottement où il n'y avait plus de DEA et il n'y avait plus les licences aussi, ou bien les masters, les doctorats n'étaient pas encore ouverts parce que le programme n'avait pas été mis en place. Ouais, les premières promotions ont commencé quand j'étais déjà ici.
3: Déjà parti.
4: Ouais.
3: Et puis, avant ça, la situation sécuritaire commence réellement à se détériorer.
4: À se dégrader.
3: Et
4: ouais.
3: Comment est-ce que ça influe sur votre vie d'étudiant et puis de personnel?
4: Le problème sécuritaire au Mali, ça a commencé depuis janvier 2012. Ça trouvait que j'avais déjà fini la maîtrise, mais j'étais toujours dans l'université, j'étais assistant de recherche. L'école ne fonctionnait pas. C'est d'ailleurs à cause de cette situation qu'ils n'ont pas pu faire les réformes, ou bien c'est l'excuse qu'ils ont donnée, ils n'ont pas pu faire les réformes pour commencer le nouveau programme. Donc, j'étais coincé. Il n'y avait pas la possibilité de continuer sur place. Donc, du coup, à partir de 2013, j'ai commencé à chercher d'abord dans les pays voisins comme le Sénégal, la Côte d'Ivoire, ou bien même les pays anglophones comme le Ghana. Mais les programmes que je voyais ne me convenaient pas. J'ai continué à chercher.
3: Et trouver la Tchéquie.
4: Et je suis tombé par hasard dans mes recherches, comme je l'ai déjà mentionné, sur l'article-là qui m'a orienté en fait.
3: Est-ce que vous avez trouvé ici comme étude? Alors, vous êtes mis au Tchèque, ça a dû être compliqué à Mariinské Lázně pendant plusieurs mois. Est-ce que vous avez trouvé ici, dans votre domaine, est-ce que ça a correspondu à vos attentes?
4: Oui, c'est exactement ce que j'ai voulu faire parce que quand je suis venu, on a commencé, comme vous l'avez mentionné, on a commencé par la langue tchèque qui n'était pas du tout facile. Mais on a pu faire parce que c'était le passerelle obligé pour atteindre ce qu'on était venu faire. Donc on a tenu bon et puis on a pu apprendre.
3: Vous étiez avec d'autres étudiants maliens ou de la région?
4: Non, j'étais le seul malien, mais il y avait des Africains. J'avais des amis avec qui je traînais tout le temps. J'avais des Congolais, des Sénégalais, des Éthiopiens et même des Zambiens. Mon cochambrier au campus était un Zimbabwéen, ce qui m'a d'ailleurs aidé beaucoup à améliorer mon anglais, parce que quand je venais, mon anglais, c'était pas ça.
3: Alors, le tchèque en même temps que l'anglais?
4: Ouais, j'ai dû faire les deux. Bon, l'anglais, c'était un peu informel, c'était avec mon ami, mon cochambrier, et puis bon, je traînais beaucoup plus avec mon ami éthiopien, qui est aussi anglophone. Donc, ça m'a aidé à améliorer mon niveau d'anglais.
3: Est-ce que vous trouvez, donc, vous passez les examens de tchèque, est-ce que vous trouvez dans la matière que vous avez fait, par quoi est-ce que vous avez commencé ici en Tchéquie à l'université comme diplôme?
4: J'ai commencé avec le master. Le nom officiel, c'est biologie moléculaire, génétique et virologie. Donc ça, c'était le master sur lequel j'ai commencé à l'université Charles. Après, j'ai continué sur... parce que j'ai choisi de prendre comme modèle la vache, parce que mon objectif, c'est toujours de rester en contact avec l'alimentation.
3: Et la réalité, du village.
4: Du village. Donc, c'est comme ça que, malgré qu'il y avait des propositions de programmes de master financés, j'ai préféré quand même choisir ce modèle qui n'était pas tellement soutenu, parce que c'est pas comme la médecine où il y a beaucoup plus de financement. Mais j'ai préféré choisir la vache comme modèle. Et j'ai travaillé sur ce qu'on appelle les récepteurs TLR. Donc, j'ai fait mon master et ma thèse avec le même directeur de mémoire. Et c'était juste la continuation de mon programme de master.
3: Et tout ça avec des travaux rédigés en tchèque?
4: Oui, j'ai rédigé... la thèse, c'était en anglais. Mais j'ai rédigé ma thèse de master, je l'ai écrit en tchèque.
3: Pas facile?
4: Non, ça n'a pas été facile. Moi, j'ai passé un mois uniquement sur l'introduction. Après, je me suis dit, est-ce que c'est pas trop difficile? Est-ce qu'il faut pas changer pour l'anglais peut-être? Je suis allé au département, j'ai demandé à changer de langue. Après, ils ont regardé l'introduction que j'avais fait. Ils disent, mais c'est bon, tu peux le faire. C'est juste des problèmes de formulation qui te manquent, mais tu peux le faire, tu continues.
3: Bravo. La thèse en anglais cette fois-ci.
4: Oui.
3: Et vous arrivez à la faire en un temps plus ou moins imparti.
4: Oui, la thèse était plus rapide parce que c'était en anglais. Ça, c'est d'un et des deux aussi. Les articles qu'on a publiés étaient... Bon, c'était la grande partie, en fait, donc le texte était presque prêt déjà, mais c'était pas trop le cas avec le master.
3: Et vous publiez des articles, alors, avec des collègues chercheurs à vous, ici, tchèques?
4: Oui, oui. En fait, dans le programme, c'est obligé de publier.
3: Il faut publier.
4: Il faut publier. C'est un programme de 4 ans. Il fallait 4 articles. Donc, j'ai publié. Bon, avec la situation de COVID, ils avaient réduit le nombre d'articles, mais malgré tout, j'avais déjà... comme c'était la continuité de mon programme de master, j'avais déjà beaucoup de résultats. Même après la thèse, on continue encore de travailler sur les résultats et de publier encore des résultats.
3: Et depuis quand je peux vous appeler docteur, alors?
4: Depuis 2024.
3: Depuis 2024. Ouais. Khalifa Samaki, on parle souvent de la fuite des cerveaux en Afrique et des gens qui partent faire des études, qui restent parfois. Vous avez toujours eu comme ambition, et depuis le départ, depuis votre enfance avec votre grand-mère, mm-hmm. de faire profiter le pays de votre savoir et vous retournez très régulièrement au Mali.
4: Oui, je retourne au Mali lorsque c'est possible. Souvent, je le fais deux fois, mais ça, c'est rarement, on va dire. Mais dès que c'est possible, je prends le temps, je pars au Mali, je suis en contact avec et ma famille et mes

0: domaine de la recherche biomédicale. Sur le plan administratif, les bases ne sont pas là. On me dit que le statut même n'est pas encore là. Donc, j'ai été au ministère, j'ai été dans des structures pour demander. Quand je suis pas là, il y a des gens qui font les démarches pour moi. Mais à chaque fois, on me dit que encore, on ne peut pas faire la recherche biomédicale en tant que privé. Donc là, je suis en train de voir, de réfléchir à comment contourner ce blocage.
1: Et en attendant, vous travaillez ici dans le domaine que vous avez choisi?
0: Oui, je travaille dans le domaine, comme j'ai travaillé sur les TLR, on a fait le séquençage. Donc là, je suis dans
1: Alors,
0: le
1: TLR, expliquez-nous, s'il vous plaît.
0: TLR, c'est les récepteurs dont je parlais. On les appelle des récepteurs toll-like récepteurs. C'est l'abréviation de TLR. Et ce sont des récepteurs qui reconnaissent les pathogènes, on va dire, les virus et les bactéries lors de l'infection. C'est eux qui sont là, ils reconnaissent, bon, celui-là, il est étranger, il est dangereux. Et après, ils demandent au système immunitaire d'enclencher la procédure de défense, donc la réponse immunitaire, pour éliminer la menace.
1: Où est-ce que vous travaillez ici à Prague sur ces TLR?
0: Sur les TLR, je travaille à l'Institut de production animale, toujours avec mon directeur de mémoire, mais c'est pas là où j'ai en fait le contrat actuel. Parce que là où je suis maintenant, je suis plutôt basé sur le séquençage des longues séquences. Donc ça, c'est la méthode qu'on a utilisée pendant le master et la thèse pour étudier les TLR, les récepteurs là dont j'ai parlé. Donc je continue avec ça.
1: Et vous faites ça où?
0: C'est ici à Prague, dans une structure privée.
1: Dans le privé.
0: Oui, c'est dans le privé. Donc je continue avec ça et je suis quand même content parce que c'est quelque chose que je fais qui m'apporte beaucoup parce que je continue d'apprendre sur mon domaine. Bien vrai que j'ai travaillé avec la méthode de séquençage. Les fournisseurs sont beaucoup, il y a beaucoup de technologies. Il y a des trucs que je découvre encore dans mon métier actuel que je n'avais pas eu la chance de rencontrer lorsque je faisais encore ma thèse ou bien même mon master.
1: Qu'est-ce
0: Donc,
1: que vous avez l'impression que les Tchèques connaissent de votre pays natal? Plutôt rien en général, ou ils sont curieux?
0: oui, les Tchèques sont de façon générale, je trouve que les Tchèques sont curieux. En fait, mon impression est que les Tchèques ne font pas le premier pas, mais dès que vous apprenez à vous connaître, vous rendez compte que ce sont des gens qui sont très aimables, très, très, avec beaucoup de volonté d'aider surtout. Par exemple, quand nous, on était encore à Mariansk en train d'apprendre la langue tchèque, on avait l'habitude d'aller dans des centres commerciaux pour faire les achats. Et à la caisse, avec les caissières, on se battait en tchèque. À chaque fois, si on dit quelque chose qui n'est pas. Si on oublie un mot ou bien on formule mal une phrase, à la caisse, on nous corrigeait toujours et on nous dit non, c'est pas comme ça qu'il faut dire. Et c'est comme ça qu'il faut
1: Pour
0: dire.
1: vous
0: Et
1: aider.
0: pour nous aider en plaisantant, en rigolant, ça, c'est quelque chose qui m'a aussi beaucoup marqué parce que c'est pas toujours qu'on tombe dans de telles situations.
1: Au niveau officiel, les contacts deviennent très peu réguliers entre Prague et Bamako. Il y avait jusqu'ici, mais c'est fini, un envoyé spécial pour le Sahel. On voit que les problèmes de la gouvernance actuelle au Mali font que ça devient difficile. Je suppose que pour vous aussi, si vous vouliez mettre en place des liens scientifiques, c'est compliqué.
0: Oui, en fait, moi je suis aussi beaucoup intéressé par pas seulement la coopération scientifique,

0: la coopération de façon générale entre le Mali et la République tchèque, parce que en fait, je trouve que on est d'une façon complémentaire. Au Mali, nous avons des ressources, on a beaucoup de ressources. On a de l'or, de l'uranium, du lithium qui est d'actualité. On a de l'hydrogène. On a même le pétrole. Tout ça, on a, mais il n'y a pas la ressource humaine. Donc, on n'a pas la technologie pour les exploiter, encore moins pour les transformer. Or, en Europe, ici, il y a ces technologies-là.
1: Mais
0: Donc,
1: l'Europe est en retard face à la Russie et à la Chine.
0: actuellement, l'Europe est en train de se faire dépasser, ce qui est vraiment dommage, parce que historiquement et même géographiquement, l'Europe reste plus proche de l'Afrique et que ces pays-là.
1: Historiquement, ça peut la desservir.
0: Non, historiquement, ça peut la desservir, mais ça ne doit pas. Ça ne doit pas parce que l'histoire est telle qu'elle est. On ne peut pas la changer.
1: Peut-être que pour des pays comme la Tchéquie, avec un passé non colonial en particulier.
0: Oui, mais même avec la France, avec lesquelles particulièrement le Mali a eu un passé colonial, rien n'empêche de collaborer de façon gagnant-gagnant. On doit dépasser, à mon avis, on doit dépasser. Je ne dis pas qu'il faut oublier l'histoire, mais on doit dépasser ça.
1: Et quelle est l'image quand vous retournez au pays de la Tchéquie à Bamako, peut-être aussi ailleurs dans le pays? Est-ce qu'on connaît? Est-ce qu'il y a des choses qui viennent tout de suite?
0: En fait,
1: Les
0: les
1: armes?
0: gens, non, les gens ne connaissent pas trop la République tchèque au Mali. D'ailleurs, ici aussi, il y a des gens qui connaissent très bien la République tchèque. Il y a des Tchèques qui parlent Bambara. Mais il y a d'autres, beaucoup de gens ne connaissent pas le Mali. Mais la République tchèque coopère de longue date avec le Mali. D'ailleurs, le franc malien, c'était produit ici, sur place, à
1: C'était
0: Prague.
1: imprimé ici, à
0: Voilà,
1: Prague.
0: c'était imprimé à Prague. Jusqu'à présent, il y a des vestiges à Staroměstská. Ensuite, jusqu'à présent, bon, actuellement, je n'ai plus les données, mais la République tchèque, c'était le troisième fournisseur du Mali en termes d'armes. Donc, le potentiel est là. J'étais très encouragé quand j'ai vu que la République tchèque avait ouvert une ambassade au Mali, mais avec les événements de 2020, malheureusement,
1: Fermé.
0: il y a un recul insupportable. Il y a un recul qui n'est vraiment pas bon, à mon avis. Parce que, comme je l'ai dit, le potentiel de la coopération entre le Mali et l'Europe est immense.
1: J'espère qu'on aura l'occasion d'en reparler avec vous,
0: OK.
1: Khalifa Samaké. Merci beaucoup d'être venu ici. Peut-être quand vous revenez la prochaine fois du pays, vous êtes bienvenu dans nos studios. En tout cas, merci beaucoup d'être venu.
0: Merci beaucoup à vous aussi de m'avoir invité.
1: J'ai oublié comment on disait merci en Bambara.
0: Initié.
1: Initié.
0: Merci beaucoup. Bye,
2: Voilà, c'était donc Khalifa Samaké, chercheur malien en génétique à Prague. Khalifa Samaké répondait aux questions d'Alexis Rosenzweig. C'est sur ces propos que s'achève cette émission de Radio Prague International en français. Merci de votre attention et à très bientôt avec de nouveau l'actualité tchèque dans vos oreilles. Naslyšenou, ahoj.

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2: Dobrý den, bonjour à toutes et à tous et merci d'être fidèles à l'écoute de Radio Prague International en français et de son habituel podcast. Au sommaire de la prochaine demi-heure, un grand entretien et ce avec un chercheur malien en génétique, un chercheur malien qui vit à Prague et en Tchéquie depuis désormais plus de 10 ans. Très bonne écoute de Radio Prague International. Il est arrivé en Tchéquie en 2015 avec une idée en tête, poursuivre ses recherches en génétique. 11 ans plus tard, Khalifa Samaké est docteur et travaille à Prague dans le domaine du séquençage. Son parcours scientifique reste profondément lié à son enfance au Mali, où Khalifa Samaké a été marqué par les difficultés alimentaires liées aux sécheresses. Au micro d'Alexis Rosenzweig, Khalifa Samaké raconte son parcours, un parcours entre Bamako et Prague.
3: Khalifa Samaké, bonjour, merci d'être venu au studio.
4: Bonjour Alex.
3: Comment est-ce que vous êtes arrivé ici en Tchéquie? Est-ce que c'était d'abord à Prague?
4: En fait, quand je suis venu ici, j'ai atterri à Prague, mais le même jour, je suis allé à Marianské Lázně, là où on a appris la langue tchèque, parce que le centre de langue de l'université Charles pour les biologistes et les médecins, c'était à Marianské.
3: C'était quoi la première impression alors en arrivant dans la ville thermale là-bas? Le froid?
4: Oui, le froid, j'ai déjà senti le froid. Je suis venu en septembre et j'étais en costume. Dès ma sortie de l'avion, j'ai senti un froid qui m'a tout de suite interpellé.
3: Alors, c'était en quelle année? C'était septembre 2015?
4: C'était en septembre 2015, oui. Et l'impression, ça a été ça, en fait. C'est ce qui a dominé parce que au Mali, on ne connaît pas ce genre de froid. Les gens du consulat, ils m'ont donné des conseils vraiment pertinents. Et dans nos discussions, ils m'ont déjà averti qu'il fait très froid ici. Mais sur le chemin, j'avais un peu oublié ça. Et quand je suis sorti de l'avion, j'ai tout de suite senti la fraîcheur. Et à l'intérieur de l'aéroport, j'étais en costume. Je vois des gens en t-shirt et en short. J'étais étonné, je me suis demandé s'il n'avait pas froid, jusqu'à ce que j'ai demandé à un monsieur s'il n'avait pas froid. Il m'a dit non, mais ça, c'est pas encore le froid.
3: C'est pas le vrai froid encore.
4: Voilà, le froid arrive. J'ai dit, le froid arrive. Là, peut-être que je vais pas pouvoir survivre ça. C'est après que je me suis rappelé que le consul m'avait dit qu'il fait froid ici et qu'il pouvait faire même moins 20. Donc, j'étais psychologiquement, je m'étais un peu préparé, mais face à la réalité, sur le moment, j'avais été un peu choqué, mais après, c'est bon, quoi.
3: Alors, pourquoi la Tchéquie? J'ai cru comprendre que c'est lié à un grand nom de votre sujet préféré, né en pays tchèque.
4: Oui. En fait, moi, j'ai toujours, depuis mon jeune âge, j'ai voulu faire la génétique. J'ai préféré faire la génétique et du coup, j'étais en train de... Lors de mes recherches, parce que depuis 2012 au Mali, en fait, l'école ne fonctionne pas normalement. Jusqu'à maintenant, c'est un peu compliqué. Et j'étais en train de chercher là où je pouvais continuer mes études. Dans mes recherches, comme ça, je suis tombé sur un article dans lequel c'était écrit que Grégoire Mendel venait de l'actuelle République tchèque. J'ai dit, ça c'est mon idole ça. Et la République tchèque, c'est comment là-bas? Est-ce que moi je peux étudier là-bas? Donc du coup, j'ai cherché les informations sur les possibilités ou bien le système éducatif.
3: Et les différentes universités.
4: Les différentes universités. C'est là que j'ai vu que si je décide d'étudier en tchèque, ce serait plus facile du côté financier. Donc, j'ai continué à chercher les opportunités jusqu'à ce que je suis tombé sur la proposition d'une organisation internationale qui proposait d'aider les gens à venir.
3: Des bourses.
4: Des bourses. Donc, j'ai postulé.
3: Et le fait que Gregor Mendel, donc à Brno, avec une université qui porte son nom, ça a été décisif.
4: Voilà. Donc, quand j'ai commencé à chercher les universités, j'ai tout de suite vu l'université Mendel de Brno. Et c'était mon premier choix, d'ailleurs. Mais comme j'avais voulu faire la génétique et la biologie moléculaire, après, comme j'ai vu que le programme était plutôt à l'Université Charles,
3: à Prague,
4: et à l'Université Masaryk de Brno. Donc, malgré tout, j'ai quand même postulé à l'Université Mendel de Brno et aussi à les deux universités qui proposaient la biologie moléculaire. Maintenant, j'ai fait les tests d'entrée, j'ai été accepté. Donc, j'ai choisi de prendre l'Université Charles de Prague.
3: D'où est venue cette passion, cette vocation, on peut dire?
4: Comme moi, je suis né et grandi au village. Dès mon jeune âge, j'ai été frappé par la difficulté que les gens autour de moi rencontraient pendant la période qu'on appelle communément, peut-être en Afrique, la période des soudures. Donc, c'est la période où les cultures de l'année passée, les récoltes de l'année passée sont épuisées, mais les récoltes actuelles ne sont pas totalement prêtes pour être mangées.
3: Est-ce que vous pouvez nous situer? Je crois que vos parents allaient travailler à la capitale Bamako, mais vous restiez avec votre grand-mère. C'était très loin de Bamako?
4: Non, bon, c'est à 95 km de Bamako. Oui, mais mes parents étaient à Bamako, dans la capitale, pour travailler. Donc moi, je suis resté avec ma grand-mère. En fait, c'est elle-même qui m'a aussi
3: élevé.
4: Et puis, c'est elle qui m'a donné les principes de vie que j'ai, selon lesquels je mène ma vie, d'ailleurs. Donc, j'ai demandé à ma grand-mère pourquoi est-ce qu'on n'a pas tout le temps à manger pendant tout le long de l'année. Elle m'a juste regardé, elle n'a pas voulu m'expliquer. Après, j'ai persisté, j'ai continué à demander autour de moi, jusqu'à ce qu'un oncle m'a expliqué que, c'est lié au cycle de la pluie. Lorsqu'il pleut abondamment, les gens ont suffisamment de récoltes qui peuvent les suffire jusqu'à la prochaine récolte. Mais quand il n'y a pas suffisamment de pluie, les récoltes ne suffisent pas. Donc, à l'approche des récoltes de l'année, les anciennes récoltes sont épuisées et puis les gens sont obligés de se rabattre sur les produits qu'ils trouvent dans la forêt, par exemple la chasse, ou bien on fait des récoltes des plantes sauvages qui sont quand même comestibles.
3: Et puis un jour, vous découvrez que grâce à la recherche scientifique, on peut transformer des végétaux pour qu'ils poussent avec moins d'eau, c'est ça?
4: Oui. Un jour comme ça, quand je suis venu à la capitale, parce qu'au village, on n'avait même pas la télé, quand je suis venu auprès de mes parents dans la capitale, j'étais en train de regarder un documentaire. C'était sur une équipe de chercheurs qui travaillaient sur la résistance des maïs, des cultures de maïs à la sécheresse. J'ai vu comment est-ce que les gens là travaillaient et comment est-ce qu'ils expliquaient les travaux qu'ils étaient en train de faire et quel est leur objectif. J'ai tout de suite pensé aux difficultés que nos gens ont à subvenir à leurs besoins alimentaires quand il n'y a pas suffisamment d'eau. Donc, en faisant ce lien, je me suis dit que ça, c'est la branche que je voulais faire, que je veux faire. Et dès ce jour, je me suis intéressé à la génétique. et j'ai tout fait pour pouvoir étudier la génétique.
3: Et est-ce que vous, ce que vous avez trouvé ici, dans l'enseignement, dans, chez vos professeurs, correspondait à ce que vous cherchiez?
4: Oui, en fait, quand je suis allé au lycée, j'ai commencé à étudier les lois de la génétique, les lois de l'hérédité. Tout au long de l'université, j'ai continué à me concentrer sur la génétique.
3: Donc, vous faites vos premières années d'université à Bamako.
4: Oui, parce que à Bamako, j'ai la maîtrise en biologie générale. J'ai choisi le programme qui avait le plus d'aires de génétique, et c'était la biologie générale, qu'on appelle au Mali LSB. Après, j'ai fait la licence et la maîtrise. J'ai fini la maîtrise en biologie générale en 2009, en 2010 plutôt. Mais déjà en 2009, j'ai commencé mon stage de perfectionnement dans un laboratoire à Bamako, là-bas à l'université, qui s'appelle l'Université de biologie moléculaire appliquée. Donc, c'est là que j'ai fait mes premiers pas dans le domaine, dans un labo de biologie moléculaire et de génétique. Donc, après mon stage de 3 mois, il y avait un autre labo à côté, ils m'ont pris dans leur équipe. Donc, j'ai travaillé là-bas de 2010 jusqu'à mon arrivée ici.
3: Et à quel moment vous choisissez de partir, d'aller chercher une formation ailleurs et en Europe, en Tchéquie en l'occurrence?
4: Ok, en fait, depuis 2009, quand j'ai commencé, bon, bien avant d'ailleurs, parce que c'était déjà mon objectif, mais j'ai vraiment commencé à m'intéresser aux opportunités de poursuivre mes études parce que je ne voulais pas m'arrêter au niveau de la maîtrise. J'ai commencé déjà depuis la licence à chercher les possibilités pour pouvoir continuer. À l'époque, il y avait ce qu'on appelait au Mali le DEA. C'est l'équivalent du Master 2, on va dire. Mais avec des réformes qu'ils ont fait en 2010, donc tout de suite, tout jusqu'à nous étions en train de finir nos programmes de maîtrise. Ils ont fait des réformes et ils ont annulé ce programme de DEA, disant qu'ils vont lancer le système qu'on appelle LMD, c'est-à-dire licence, master, doctorat. Donc, il y a eu cette période de flottement où il n'y avait plus de DEA et il n'y avait plus les licences aussi, ou bien les masters, les doctorats n'étaient pas encore ouverts parce que le programme n'avait pas été mis en place. Ouais, les premières promotions ont commencé quand j'étais déjà ici.
3: Déjà parti.
4: Ouais.
3: Et puis, avant ça, la situation sécuritaire commence réellement à se détériorer.
4: À se dégrader.
3: Et ouais. Comment est-ce que ça influe sur votre vie d'étudiant et puis de personnel?
4: Le problème sécuritaire au Mali, ça a commencé depuis janvier 2012. Ça trouvait que j'avais déjà fini la maîtrise, mais j'étais toujours dans l'université, j'étais assistant de recherche. L'école ne fonctionnait pas. C'est d'ailleurs à cause de cette situation qu'ils n'ont pas pu faire les réformes, ou bien c'est l'excuse qu'ils ont donnée, ils n'ont pas pu faire les réformes pour commencer le nouveau programme. Donc, j'étais coincé. Il n'y avait pas la possibilité de continuer sur place. Donc, du coup, à partir de 2013, j'ai commencé à chercher d'abord dans les pays voisins comme le Sénégal, la Côte d'Ivoire, ou bien même les pays anglophones comme le Ghana. Mais les programmes que je voyais ne me convenaient pas. J'ai continué à chercher.
3: Et trouver la Tchéquie.
4: Et je suis tombé par hasard dans mes recherches, comme je l'ai déjà mentionné, sur l'article-là qui m'a orienté, en fait.
3: Vous avez trouvé ici comme étude? Alors, vous êtes mis au Tchèque, ça a dû être compliqué à Mariinské Lázně pendant plusieurs mois. Est-ce que vous avez trouvé ici, dans votre domaine, est-ce que ça a correspondu à vos attentes?
4: Oui, c'est exactement ce que j'ai voulu faire parce que quand je suis venu, on a commencé, comme vous l'avez mentionné, on a commencé par la langue tchèque qui n'était pas du tout facile. Mais on a pu faire parce que c'était le passerelle obligé pour atteindre ce qu'on était venu faire. Donc on a tenu bon et puis on a pu apprendre.
3: Vous étiez avec d'autres étudiants maliens ou de la région?
4: Non, j'étais le seul Malien, mais il y avait des Africains. J'avais des amis avec qui je traînais tout le temps. J'avais des Congolais, des Sénégalais, des Éthiopiens et même des Zambiens. Mon cochambrier au campus était un Zimbabwéen, ce qui m'a d'ailleurs aidé beaucoup à améliorer mon anglais, parce que quand je venais, mon anglais, c'était pas ça.
3: Alors, le tchèque en même temps que l'anglais?
4: Ouais, j'ai dû faire les deux. Bon, l'anglais, c'était un peu informel, c'était avec mon ami, mon cochambrier, et puis, bon, je traînais beaucoup plus avec mon ami éthiopien, qui est aussi anglophone. Donc, ça m'a aidé à améliorer mon niveau d'anglais.
3: Est-ce que vous trouvez, donc, vous passez les examens de tchèque, est-ce que vous trouvez dans la matière que vous avez fait, par quoi est-ce que vous avez commencé ici en Tchéquie à l'université comme diplôme?
4: J'ai commencé avec le master. Le nom officiel, c'est biologie moléculaire, génétique et virologie. Donc ça, c'était le master sur lequel j'ai commencé à l'université Charles. Après, j'ai continué sur... parce que j'ai choisi de prendre comme modèle la vache, parce que mon objectif, c'est toujours de rester en contact avec l'alimentation.
3: Et la réalité,
4: du
3: village.
4: Du village. Donc, c'est comme ça que, malgré qu'il y avait des propositions de programmes de master financés, j'ai préféré quand même choisir ce modèle qui n'était pas tellement soutenu, parce que c'est pas comme la médecine où il y a beaucoup plus de financement. Mais j'ai préféré choisir la vache comme modèle. Et j'ai travaillé sur ce qu'on appelle les récepteurs TLR. Donc, j'ai fait mon master et ma thèse avec le même directeur de mémoire. Et c'était juste la continuation de mon programme de master.
3: Et tout ça avec des travaux rédigés en tchèque?
4: Oui, j'ai rédigé... la thèse, c'était en anglais. Mais j'ai rédigé ma thèse de master, je l'ai écrit en tchèque.
3: Pas facile?
4: Non, ça n'a pas été facile. Moi, j'ai passé un mois uniquement sur l'introduction. Après, je me suis dit, est-ce que c'est pas trop difficile? Est-ce qu'il faut pas changer pour l'anglais peut-être? Je suis allé au département, j'ai demandé à changer de langue. Après, ils ont regardé l'introduction que j'avais fait. Ils disent, mais c'est bon, tu peux le faire. C'est juste des problèmes de formulation qui te manquent, mais tu peux le faire, tu continues.
3: Bravo. La thèse en anglais cette fois-ci.
4: Oui.
3: Et vous arrivez à la faire en un temps plus ou moins imparti.
4: Oui, la thèse était plus rapide parce que c'était en anglais. Ça, c'est d'un et des deux aussi. Les articles qu'on a publiés étaient... Bon, c'était la grande partie, en fait, donc le texte était presque prêt déjà, mais c'était pas trop le cas avec le master.
3: Et vous publiez des articles, alors, avec des collègues chercheurs à vous, ici, tchèques?
4: Oui, oui. En fait, dans le programme, c'est obligé de publier.
3: Il faut publier.
4: Il faut publier. C'est un programme de 4 ans. Il fallait 4 articles. Donc, j'ai publié. Bon, avec la situation de COVID, ils avaient réduit le nombre d'articles, mais malgré tout, j'avais déjà... comme c'était la continuité de mon programme de master, j'avais déjà beaucoup de résultats. Même après la thèse, on continue encore de travailler sur les résultats et de publier encore des résultats.
3: Et depuis quand je peux vous appeler docteur, alors?
4: Depuis 2024.
3: Depuis 2024. Ouais. Khalifa Samaki, on parle souvent de la fuite des cerveaux en Afrique et des gens qui partent faire des études, qui restent parfois. Vous avez toujours eu comme ambition, et depuis le départ, depuis votre enfance avec votre grand-mère, de faire profiter le pays de votre savoir. Et vous retournez très régulièrement au Mali.
4: Oui, je retourne au Mali lorsque c'est possible. Souvent, je le fais deux fois, mais ça, c'est rarement, on va dire. Mais dès que c'est possible, je prends le temps, je pars au Mali, je suis en contact avec et ma famille et mes collègues de labo qui sont restés. Je continue de suivre ce chemin et mon objectif principal, c'est de mettre en place là-bas une structure de recherche dans laquelle je vais produire des tests de biologie moléculaire et de génétique pour que ça soit à la disposition, accessible aux populations.
3: Je suppose que ce n'est pas simple dans le contexte actuel au Mali. Comment est-ce que ça évolue, ce projet?
4: Ça évolue très lentement, comme vous l'avez dit, avec la situation sécuritaire et surtout, moi j'ai choisi de me lancer dans le domaine de la recherche biomédicale. Sur le plan administratif, les bases ne sont pas là. On me dit que le statut même n'est pas encore là. Donc, j'ai été au ministère, j'ai été dans des structures pour demander. Quand je suis pas là, il y a des gens qui font les démarches pour moi. Mais à chaque fois, on me dit que encore, on ne peut pas faire la recherche biomédicale en tant que privé. Donc là, je suis en train de voir, de réfléchir à comment contourner ce blocage.
3: Et en attendant, vous travaillez ici dans le domaine que vous avez choisi?
4: Oui, je travaille dans le domaine, comme j'ai travaillé sur les TLR, on a fait le séquençage. Donc là, je suis dans
3: Alors,
4: le
3: TLR, expliquez-nous, s'il vous plaît.
4: TLR, c'est les récepteurs dont je parlais. On les appelle des récepteurs toll-like récepteurs. C'est l'abréviation de TLR. Et ce sont des récepteurs qui reconnaissent les pathogènes, on va dire, les virus et les bactéries lors de l'infection. C'est eux qui sont là, ils reconnaissent, bon, celui-là, il est étranger, il est dangereux. Et après, ils demandent au système immunitaire d'enclencher la procédure de défense, donc la réponse immunitaire, pour éliminer la menace.
3: Où est-ce que vous travaillez ici à Prague sur ces TLR?
4: Sur les TLR, je travaille à l'Institut de production animale, toujours avec mon directeur de mémoire, mais c'est pas là où j'ai en fait le contrat actuel, parce que là où je suis maintenant, ça c'est, je suis

0: sur mon domaine. Bien vrai que j'ai travaillé sur le j'ai travaillé avec la méthode de séquençage. Les fournisseurs sont beaucoup, il y a beaucoup de technologies. Il y a des trucs que je découvre encore dans mon métier actuel que je n'avais pas eu la chance de rencontrer lorsque je faisais encore ma thèse ou bien même mon master.
1: Qu'est-ce que
0: Donc,
1: vous avez l'impression que les Tchèques connaissent de votre pays natal? Plutôt rien en général, ou ils sont curieux?
0: oui, les Tchèques sont de façon générale, je trouve que les Tchèques sont curieux. En fait, mon impression est que les Tchèques ne font pas le premier pas, mais dès que vous apprenez à vous connaître, vous rendez compte que ce sont des gens qui sont très aimables, très, très, avec beaucoup de volonté d'aider surtout. Par exemple, quand nous, on était encore à Mariansky en train d'apprendre la langue tchèque, on avait l'habitude d'aller dans des centres commerciaux pour faire les achats. Et à la caisse, avec les caissières, on se battait en tchèque. À chaque fois, si on dit quelque chose qui n'est pas. Si on oublie un mot ou bien on formule mal une phrase, à la caisse, on nous corrigeait toujours et on nous dit non, c'est pas comme ça qu'il faut dire. Et c'est comme ça qu'il faut
1: Pour
0: dire.
1: vous
0: Et
1: aider.
0: pour nous aider en plaisantant, en rigolant, c'était. Ça, c'est quelque chose qui m'a aussi beaucoup marqué parce que c'est pas toujours qu'on tombe dans de telles situations.
1: Au niveau officiel, les contacts deviennent très peu réguliers entre Prague et Bamako. Il y avait jusqu'ici, mais c'est fini, un envoyé spécial pour le Sahel. On voit que les problèmes de la gouvernance actuelle au Mali font que ça devient difficile. Je suppose que pour vous aussi, si vous vouliez mettre en place des liens scientifiques, c'est compliqué.
0: Oui, en fait, moi je suis aussi beaucoup intéressé par pas seulement la coopération scientifique, la coopération de façon générale entre le Mali et la République tchèque, parce que en fait, je trouve que on est d'une façon complémentaire. Au Mali, nous avons des ressources, on a beaucoup de ressources. On a de l'or, de l'uranium, du lithium qui est d'actualité. On a de l'hydrogène. On a même le pétrole. Tout ça, on a. Mais il n'y a pas la ressource humaine. Donc, on n'a pas la technologie pour les exploiter, encore moins pour les transformer. Or, en Europe, ici, il y a ces technologies-là.
1: Mais
0: Donc,
1: l'Europe est en retard, face à la Russie et à la Chine.
0: actuellement, l'Europe est en train de se faire dépasser, ce qui est vraiment dommage, parce que historiquement et même géographiquement, l'Europe reste plus proche de l'Afrique que ces pays-là.
1: Historiquement, ça peut la desservir.
0: Non, historiquement, ça peut la desservir, mais ça ne doit pas. Ça ne doit pas parce que l'histoire est telle qu'elle est. On ne peut pas la changer.
1: Peut-être que pour des pays comme la Tchéquie, avec un passé non colonial en particulier.
0: Oui, mais même avec la France, avec lesquelles particulièrement le Mali a eu un passé colonial, rien n'empêche de collaborer de façon gagnant-gagnant. On doit dépasser, à mon avis, on doit dépasser. Je ne dis pas qu'il faut oublier l'histoire, mais on doit dépasser ça.
1: Et quelle est l'image quand vous retournez au pays de la Tchéquie à Bamako, peut-être aussi ailleurs dans le pays? Est-ce qu'on connaît? Est-ce qu'il y a des choses qui viennent tout de suite?
0: En fait,
1: Les
0: les
1: armes?
0: gens, non, les gens ne connaissent pas trop la République tchèque au Mali. D'ailleurs, ici aussi, il y a des gens qui connaissent très bien la République tchèque. Il y a des Tchèques qui parlent Bambara. Mais il y a d'autres, beaucoup de gens ne connaissent pas le Mali. Mais la République tchèque coopère de longue date avec le Mali. D'ailleurs, le franc malien, c'était produit ici, sur place, à
1: C'était
0: Prague.
1: imprimé ici, à
0: Voilà,
1: Prague.
0: c'était imprimé à Prague. Jusqu'à présent, il y a des vestiges à Staroměstská. Ensuite, jusqu'à présent, bon, actuellement,

0: maintenant, je n'ai plus les données, mais la République tchèque, c'était le troisième fournisseur du Mali en termes d'armes. Donc, le potentiel est là. J'étais très encouragé quand j'ai vu que la République tchèque avait ouvert une ambassade au Mali. Mais avec les événements de 2020, malheureusement,
1: Fermé.
0: il y a un recul insupportable. Il y a un recul qui n'est vraiment pas bon, à mon avis. Parce que, comme je l'ai dit, le potentiel de la coopération entre le Mali et l'Europe est immense.
1: J'espère qu'on aura l'occasion d'en reparler avec vous,
0: OK.
1: Khalifa Samake. Merci beaucoup d'être venu ici. Peut-être quand vous revenez la prochaine fois du pays, vous êtes bienvenu dans nos studios en tout cas. Merci beaucoup d'être venu.
0: Merci beaucoup à vous aussi de m'avoir invité.
1: J'ai oublié comment on disait merci en Bambara.
0: Initié.
1: Initié.
0: Merci beaucoup. Bye, initié.
2: Voilà, c'était donc Khalifa Samake, chercheur malien en génétique à Prague. Khalifa Samake répondait aux questions d'Alexis Rosenzweig. C'est sur ces propos que s'achève cette émission de Radio Prague International en français. Merci de votre attention et à très bientôt avec de nouveau l'actualité tchèque dans vos oreilles. Naslyšenou, ahoy.

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2: Dobrý den, bonjour à toutes et à tous et merci d'être fidèles à l'écoute de Radio Prague International en français et de son habituel podcast. Au sommaire de la prochaine demi-heure, un grand entretien et ce avec un chercheur malien en génétique, un chercheur malien qui vit à Prague et en Tchéquie depuis désormais plus de 10 ans. Très bonne écoute de Radio Prague International. Il est arrivé en Tchéquie en 2015 avec une idée en tête, poursuivre ses recherches en génétique. 11 ans plus tard, Khalifa Samaké est docteur et travaille à Prague dans le domaine du séquençage. Son parcours scientifique reste profondément lié à son enfance au Mali, où Khalifa Samaké a été marqué par les difficultés alimentaires liées aux sécheresses. Au micro d'Alexis Rosenzweig, Khalifa Samaké raconte son parcours, un parcours entre Bamako et Prague.
3: Khalifa Samaké, bonjour, merci d'être venu au studio.
4: Bonjour Alex.
3: Comment est-ce que vous êtes arrivé ici en Tchéquie? Est-ce que c'était d'abord à Prague?
4: En fait, quand je suis venu ici, j'ai atterri à Prague, mais le même jour, je suis allé à Mariánské Lázně, là où on a appris la langue tchèque, parce que le centre de langue de l'université Charles pour les biologistes et les médecins, c'était à Mariánské.
3: C'était quoi la première impression alors en arrivant dans la ville thermale là-bas? Le froid?
4: Oui, le froid, j'ai déjà senti le froid. Je suis venu en septembre et j'étais en costume. Dès ma sortie de l'avion, j'ai senti un froid qui m'a tout de suite interpellé.
3: Alors, c'était en quelle année? C'était septembre 2015?
4: C'était en septembre 2015, oui. Et l'impression, ça a été ça, en fait. C'est ce qui a dominé parce que au Mali, on ne connaît pas ce genre de froid. Les gens du consulat, ils m'ont donné des conseils vraiment pertinents. Et dans nos discussions, ils m'ont déjà averti qu'il fait très froid ici. Mais sur le chemin, j'avais un peu oublié ça. Et quand je suis sorti de l'avion, j'ai tout de suite senti la fraîcheur. Et à l'intérieur de l'aéroport, j'étais en costume. Je vois des gens en t-shirt et en short. J'étais étonné. Je me suis demandé s'ils n'avaient pas froid. Jusqu'à ce que j'ai demandé à un monsieur s'il n'avait pas froid. Il m'a dit non, mais ça, c'est pas encore le froid.
3: C'est pas le vrai froid encore.
4: Voilà, le froid arrive. J'ai dit, le froid arrive. Là, peut-être que je vais pas pouvoir survivre ça. C'est après que je me suis rappelé que le consul m'avait dit qu'il fait froid ici et qu'il pouvait faire même moins 20. Donc, j'étais psychologiquement, je m'étais un peu préparé. Mais face à la réalité, sur le moment, j'avais été un peu choqué. Mais après, c'est bon, quoi.
3: Alors, pourquoi la Tchéquie? J'ai cru comprendre que c'est lié à un grand nom de votre sujet préféré, né en pays tchèque.
4: Oui. En fait, moi, j'ai toujours, depuis mon jeune âge, j'ai voulu faire la génétique. J'ai préféré faire la génétique et du coup, j'étais en train de, lors de mes recherches, parce que depuis 2012 au Mali, en fait, l'école ne fonctionne pas normalement. Jusqu'à maintenant, c'est un peu compliqué. Et j'étais en train de chercher là où je pouvais continuer mes études. Dans mes recherches, comme ça, je suis tombé sur un article dans lequel c'était écrit que Grégoire Mendel venait de l'actuelle République tchèque. J'ai dit, ça c'est mon idole ça. Et la République tchèque, c'est comment là-bas? Est-ce que moi je peux étudier là-bas? Donc du coup, j'ai cherché les informations sur les possibilités ou bien le système éducatif.
3: Et les différentes universités.
4: Les différentes universités. C'est là que j'ai vu que si je décide d'étudier en tchèque, ce serait plus facile du côté financier. Donc, j'ai continué à chercher les opportunités jusqu'à ce que je suis tombé sur la proposition d'une organisation internationale qui proposait d'aider les gens à venir.
3: Des bourses.
4: Des bourses. Donc, j'ai postulé.
3: Et le fait que Gregor Mendel, donc à Brno, avec une université qui porte son nom, ça a été décisif.
4: Voilà. Donc, quand j'ai commencé à chercher les universités, j'ai tout de suite vu l'université Mendel de Brno. Et c'était mon premier choix d'ailleurs. Mais comme j'avais voulu faire la génétique et la biologie moléculaire, après, comme j'ai vu que le programme était plutôt à l'université Charles,
3: à Prague
4: et à l'université Masaryk de Brno. Donc, malgré tout, j'ai quand même postulé à l'université Mendel de Brno et aussi à les deux universités qui proposaient la biologie moléculaire. Maintenant, j'ai fait les tests d'entrée, j'ai été accepté. Donc, j'ai choisi de prendre l'université Charles de Prague.
3: D'où est venue cette passion, cette vocation, on peut dire ?
4: Comme moi, je suis né et grandi au village. Dès mon jeune âge, j'ai été frappé par la difficulté que les gens autour de moi rencontraient pendant la période qu'on appelle communément, peut-être en Afrique, la période des soudures. Donc, c'est la période où les cultures de l'année passée, les récoltes de l'année passée sont épuisées, mais les récoltes actuelles ne sont pas totalement prêtes pour être mangées.
3: Est-ce que vous pouvez nous situer ? Je crois que vos parents allaient travailler à la capitale Bamako, mais vous restiez avec votre grand-mère. C'était très loin de Bamako ?
4: Non, bon, c'est à 95 km de Bamako. Oui, mais mes parents étaient à Bamako, dans la capitale, pour travailler. Donc moi, je suis resté avec ma grand-mère. En fait, c'est elle-même qui m'a aussi
3: élevé.
4: Et puis, c'est elle qui m'a donné les principes de vie que j'ai, selon lesquels je mène ma vie d'ailleurs. Donc, j'ai demandé à ma grand-mère pourquoi est-ce qu'on n'a pas tout le temps à manger pendant tout le long de l'année. Elle m'a juste regardé, elle n'a pas voulu m'expliquer. Après, j'ai persisté, j'ai continué à demander autour de moi, jusqu'à ce qu'un oncle m'a expliqué que, c'est lié au cycle de la pluie. Lorsqu'il pleut abondamment, les gens ont suffisamment de récoltes qui peuvent les suffire jusqu'à la prochaine récolte. Mais quand il n'y a pas suffisamment de pluie, les récoltes ne suffisent pas. Donc, à l'approche des récoltes de l'année, les anciennes récoltes sont épuisées et puis les gens sont obligés de se rabattre sur les produits qu'ils trouvent dans la forêt, par exemple la chasse, ou bien on fait des récoltes des plantes sauvages qui sont quand même comestibles.
3: Et puis un jour, vous découvrez que grâce à la recherche scientifique, on peut transformer des végétaux pour qu'ils poussent avec moins d'eau, c'est ça ?
4: Oui. Un jour comme ça, quand je suis venu à la capitale, parce qu'au village, on n'avait même pas la télé, quand je suis venu auprès de mes parents dans la capitale, j'étais en train de regarder un documentaire. C'était sur une équipe de chercheurs qui travaillaient sur la résistance des maïs, des cultures de maïs à la sécheresse. J'ai vu comment est-ce que les gens là travaillaient et comment est-ce qu'ils expliquaient les travaux qu'ils étaient en train de faire et quel est leur objectif. J'ai tout de suite pensé aux difficultés que nos gens ont à subvenir à leurs besoins alimentaires quand il n'y a pas suffisamment d'eau. Donc, en faisant ce lien, je me suis dit que ça, c'est la branche que je voulais faire, que je veux faire. Et dès ce jour, je me suis intéressé à la génétique. et j'ai tout fait pour pouvoir étudier la génétique.
3: Et est-ce que vous, ce que vous avez trouvé ici, dans l'enseignement, dans, chez vos professeurs, correspondait à ce que vous cherchiez?
4: Oui, en fait, quand je suis allé au lycée, j'ai commencé à étudier les lois de la génétique, les lois de l'hérédité. Tout au long de l'université, j'ai continué à me concentrer sur la génétique.
3: Donc, vous faites vos premières années d'université à Bamako.
4: Oui, parce que à Bamako, j'ai la maîtrise en biologie générale. J'ai choisi le programme qui avait le plus d'heures de génétique, et c'était la biologie générale, qu'on appelle au Mali LSB. Après, j'ai fait la licence et la maîtrise. J'ai fini la maîtrise en biologie générale en 2009. En 2010 plutôt. Mais déjà en 2009, j'ai commencé mon stage de perfectionnement dans un laboratoire à Bamako, là-bas à l'université, qui s'appelle l'Université de biologie moléculaire appliquée. Donc, c'est là que j'ai fait mes premiers pas dans le domaine, dans un labo de biologie moléculaire et de génétique. Donc, après mon stage de 3 mois, il y avait un autre labo à côté, ils m'ont pris dans leur équipe. Donc j'ai travaillé là-bas de 2010 jusqu'à mon arrivée ici.
3: Et à quel moment vous choisissez de partir, d'aller chercher une formation ailleurs et en Europe, en Tchéquie en l'occurrence?
4: Ok, en fait depuis 2009, quand j'ai commencé, bon, bien avant d'ailleurs, parce que c'était déjà mon objectif, mais j'ai vraiment commencé à m'intéresser aux opportunités de poursuivre mes études parce que je ne voulais pas m'arrêter au niveau de la maîtrise. J'ai commencé déjà depuis la licence à chercher les possibilités pour pouvoir continuer. À l'époque, il y avait ce qu'on appelait au Mali le DEA. C'est l'équivalent du Master 2, on va dire. Mais avec des réformes qu'ils ont fait en 2010, donc tout de suite, tout jusqu'à nous étions en train de finir nos programmes de maîtrise. Ils ont fait des réformes et ils ont annulé ce programme de DEA, disant qu'ils vont lancer le système qu'on appelle LMD, c'est-à-dire licence, master, doctorat. Donc, il y a eu cette période de flottement où il n'y avait plus de DEA et il n'y avait plus les licences aussi, ou bien les masters, les doctorats n'étaient pas encore ouverts parce que le programme n'avait pas été mis en place. Ouais, les premières promotions ont commencé quand j'étais déjà ici.
3: Déjà parti.
4: Ouais.
3: Et puis, avant ça, la situation sécuritaire commence réellement à se détériorer.
4: À se dégrader.
3: Et ouais. Comment est-ce que ça influe sur votre vie d'étudiant et puis de personnel?
4: Le problème sécuritaire au Mali, ça a commencé depuis janvier 2012. Ça trouvait que j'avais déjà fini la maîtrise, mais j'étais toujours dans l'université, j'étais assistant de recherche. L'école ne fonctionnait pas. C'est d'ailleurs à cause de cette situation qu'ils n'ont pas pu faire les réformes, ou bien c'est l'excuse qu'ils ont donnée, ils n'ont pas pu faire les réformes pour commencer le nouveau programme. Donc, j'étais coincé. Il n'y avait pas la possibilité de continuer sur place. Donc, du coup, à partir de 2013, j'ai commencé à chercher d'abord dans les pays voisins comme le Sénégal, la Côte d'Ivoire, ou bien même les pays anglophones comme le Ghana. Mais les programmes que je voyais ne me convenaient pas. J'ai continué à chercher.
3: Et trouver la Tchéquie.
4: Et je suis tombé par hasard dans mes recherches, comme je l'ai déjà mentionné, sur l'article-là qui m'a orienté en fait.
3: Est-ce que vous avez trouvé ici comme étude? Alors, vous êtes mis au Tchèque, ça a dû être compliqué à Marianské Lázně pendant plusieurs mois. Est-ce que vous avez trouvé ici, dans votre domaine, est-ce que ça a correspondu à vos attentes?
4: Oui, c'est exactement ce que j'ai voulu faire parce que quand je suis venu, on a commencé, comme vous l'avez mentionné, on a commencé par la langue tchèque qui n'était pas du tout facile. Mais on a pu faire parce que c'était le passerelle obligé pour atteindre ce qu'on était venu faire. Donc on a tenu bon et puis on a pu apprendre.
3: Vous étiez avec d'autres étudiants maliens ou de la région?
4: Non, j'étais le seul Malien, mais il y avait des Africains. J'avais des amis avec qui je traînais tout le temps. J'avais des Congolais, des Sénégalais, des Éthiopiens et même des Zambiens. Mon cochambrier au campus était un Zimbabwéen, ce qui m'a d'ailleurs aidé beaucoup à améliorer mon anglais, parce que quand je venais, mon anglais, c'était pas ça.
3: Alors, le tchèque en même temps que l'anglais?
4: Ouais, j'ai dû faire les deux. Bon, l'anglais, c'était un peu informel, c'était avec mon ami, mon cochambrier, et puis, bon, je traînais beaucoup plus avec mon ami éthiopien, qui est aussi anglophone. Donc, ça m'a aidé à améliorer mon niveau d'anglais.
3: Est-ce que vous trouvez, donc, vous passez les examens de tchèque, est-ce que vous trouvez dans la matière que vous avez fait, par quoi est-ce que vous avez commencé ici en Tchéquie à l'université comme diplôme?
4: J'ai commencé avec le master. Le nom officiel, c'est biologie moléculaire, génétique et virologie. Donc ça, c'était le master que j'ai, sur lequel j'ai commencé à l'université Charles. Après, j'ai continué sur... parce que j'ai choisi de prendre comme modèle la vache, parce que mon objectif, c'est toujours de rester en contact avec l'alimentation.
3: Et la réalité,
4: du
3: village.
4: Du village. Donc, c'est comme ça que, malgré qu'il y avait des propositions de programmes de master financés, j'ai préféré quand même choisir ce modèle qui n'était pas tellement soutenu, parce que c'est pas comme la médecine où il y a beaucoup plus de financement. Mais j'ai préféré choisir la vache comme modèle. Et j'ai travaillé sur ce qu'on appelle les récepteurs TLR. Donc, j'ai fait mon master et ma thèse avec le même directeur de mémoire. Et c'était juste la continuation de mon programme de master.
3: Et tout ça avec des travaux rédigés en tchèque?
4: Oui, j'ai rédigé... la thèse, c'était en anglais. Mais j'ai rédigé ma thèse de master, je l'ai écrit en tchèque.
3: Pas facile?
4: Non, ça n'a pas été facile. Moi, j'ai passé un mois uniquement sur l'introduction. Après, je me suis dit, est-ce que c'est pas trop difficile? Est-ce qu'il ne faut pas changer pour l'anglais peut-être? Je suis allé au département, j'ai demandé à changer de langue. Après, ils ont regardé l'introduction que j'avais faite. Ils disent, mais c'est bon, tu peux le faire. C'est juste des problèmes de formulation qui te manquent, mais tu peux le faire, tu continues.
3: Bravo. La thèse en anglais cette fois-ci.
4: Oui.
3: Et vous arrivez à la faire en un temps plus ou moins imparti.
4: Oui, la thèse était plus rapide parce que c'était en anglais. Ça, c'est d'un et des deux aussi. Les articles qu'on a publiés étaient... Bon, c'était la grande partie, en fait. Donc, le texte était presque prêt déjà. Mais c'était pas trop le cas avec le master.
3: Et vous publiez des articles, alors, avec des collègues chercheurs à vous, ici, tchèques?
4: Oui, oui. En fait, dans le programme, c'est obligé de publier.
3: Il faut publier.
4: Il faut publier. C'est un programme de 4 ans. Il fallait 4 articles. Donc, j'ai publié. Bon, avec la situation de COVID, ils avaient réduit le nombre d'articles, mais malgré tout, j'avais déjà... comme c'était la continuité de mon programme de master, j'avais déjà beaucoup de résultats. Même après la thèse, on continue encore de travailler sur les résultats et de publier encore des résultats.
3: Et depuis quand je peux vous appeler docteur, alors?
4: Depuis 2024.
3: Depuis 2024.
4: Ouais.
3: Khalifa Samaki, on parle souvent de la fuite des cerveaux en Afrique et des gens qui partent faire des études, qui restent parfois. Vous avez toujours eu comme ambition, et depuis le départ, depuis votre enfance avec votre grand-mère, de faire profiter le pays de votre savoir. Et vous retournez très régulièrement au Mali.
4: Oui, je retourne au Mali lorsque c'est possible. Souvent, je le fais deux fois, mais ça, c'est rarement, on va dire. Mais dès que c'est possible, je prends le temps, je pars au Mali, je suis en contact avec et ma famille et mes collègues de labo qui sont restés. Je continue de suivre ce chemin et mon objectif principal, c'est de mettre en place là-bas une structure de recherche dans laquelle je vais produire des tests de biologie moléculaire et de génétique pour que ça soit à la disposition, accessible aux populations.
3: Je suppose que ce n'est pas simple dans le contexte actuel au Mali. Comment est-ce que ça évolue, ce projet ?
4: Ça évolue très lentement, comme vous l'avez dit, avec la situation sécuritaire et surtout, moi j'ai choisi de me lancer dans le domaine de la recherche biomédicale. Sur le plan administratif, les bases ne sont pas là. On me dit que le statut même n'est pas encore là. Donc, j'ai été au ministère, j'ai été dans des structures pour demander. Quand je ne suis pas là, il y a des gens qui font les démarches pour moi. Mais à chaque fois, on me dit qu'encore, on ne peut pas faire la recherche biomédicale en tant que privé. Donc là, je suis en train de voir, de réfléchir à comment contourner ce blocage.
3: Et en attendant, vous travaillez ici, dans le domaine que vous avez choisi ?
4: Oui, je travaille dans le domaine, comme j'ai travaillé sur les TLR, on a fait le séquençage. Donc là, je suis dans
3: TLR, expliquez-nous s'il vous plaît.
4: TLR, c'est les récepteurs dont je parlais, on les appelle des récepteurs toll-like récepteurs. C'est l'abréviation de TLR. Et ce sont des récepteurs qui reconnaissent les pathogènes, on va dire, les virus et les bactéries lors de l'infection. C'est eux qui sont là, ils reconnaissent. Bon, celui-là, il est étranger, il est dangereux. Et après, ils demandent au système immunitaire d'enclencher la procédure de défense, donc la réponse immunitaire, pour éliminer la menace.
3: Où est-ce que vous travaillez ici à Prague sur ces TLR?
4: Sur les TLR, je travaille à l'Institut de production animale, toujours avec mon directeur de mémoire, mais c'est pas là où j'ai en fait le contrat actuel, parce que là où je suis maintenant, je suis plutôt basé sur le séquençage des longues séquences, donc ça c'est. C'est la méthode qu'on a utilisée pendant le master et la thèse pour étudier les TLR, les récepteurs là dont j'ai parlé. Donc, je continue avec ça.
3: Et vous faites ça où ?
4: C'est ici à Prague, dans une structure privée.
3: Dans le privé ?
4: Oui, c'est dans le privé. Donc, je continue avec ça et je suis quand même content parce que c'est quelque chose que je fais qui m'apporte beaucoup parce que je continue d'apprendre sur mon domaine. Bien vrai que j'ai travaillé avec la méthode de séquençage. Les fournisseurs sont beaucoup, il y a beaucoup de technologies. Il y a des trucs que je découvre encore dans mon métier actuel que je n'avais pas eu la chance de rencontrer lorsque je faisais encore ma thèse ou bien même mon master.
3: Qu'est-ce que vous avez l'impression que les Tchèques connaissent de votre pays natal ? Plutôt rien en général ou ils sont curieux ?
4: Oui, les Tchèques sont de façon générale, je trouve que les Tchèques sont curieux. En fait, mon impression est que les Tchèques ne font pas le premier pas. Mais dès que vous apprenez à vous connaître, vous rendez compte que ce sont des gens qui sont très aimables, très, très, avec beaucoup de volonté d'aider, surtout. Par exemple, quand nous, on était encore à Mariansky en train d'apprendre la langue tchèque, on avait l'habitude d'aller dans des centres commerciaux pour faire les achats. Et à la caisse, avec les caissières, on se battait en tchèque. À chaque fois, si on dit quelque chose qui n'est pas... Si on oublie un mot ou bien on formule mal une phrase, À la caisse, on nous corrigeait toujours, on nous dit non, c'est pas comme ça qu'il faut dire, et c'est comme ça qu'il faut dire.
3: Pour vous aider.
4: Pour nous aider, en plaisantant, en rigolant, c'était. Ça, c'est quelque chose qui m'a aussi beaucoup marqué parce que c'est pas toujours qu'on tombe dans de telles situations.
3: Au niveau officiel, les contacts deviennent.

0: façon complémentaire. Au Mali, nous avons des ressources. On a beaucoup de ressources. On a de l'or, de l'uranium, du lithium qui est d'actualité. On a de l'hydrogène. On a même le pétrole. Tout ça, on a, mais il n'y a pas la ressource humaine. Donc, on n'a pas la technologie pour les exploiter, encore moins pour les transformer. Or, en Europe, ici, il y a ces technologies-là.
1: Mais
0: Donc,
1: l'Europe est en retard, face à la Russie et à la Chine.
0: actuellement, l'Europe est en train de se faire dépasser, ce qui est vraiment dommage, parce que historiquement et même géographiquement, l'Europe reste plus proche de l'Afrique et ces pays-là.
1: Historiquement, ça peut la desservir.
0: Non, historiquement, ça peut la desservir, mais ça ne doit pas. Ça ne doit pas parce que l'histoire est telle qu'elle est. On ne peut pas la changer.
1: Peut-être que pour des pays comme la Tchéquie, avec un passé non colonial en particulier.
0: Oui, mais même avec la France, avec lesquelles particulièrement le Mali a eu un passé colonial, rien n'empêche de collaborer de façon gagnant-gagnant. On doit dépasser, à mon avis, on doit dépasser. Je ne dis pas qu'il faut oublier l'histoire, mais on doit dépasser ça.
1: Et quelle est l'image quand vous retournez au pays de la Tchéquie à Bamako, peut-être aussi ailleurs dans le pays? Est-ce qu'on connaît? Est-ce qu'il y a des choses qui viennent tout de suite?
0: En fait,
1: Les
0: les
1: armes?
0: gens, non, les gens ne connaissent pas trop la République tchèque au Mali. D'ailleurs, ici aussi, il y a des gens qui connaissent très bien la République tchèque. Il y a des Tchèques qui parlent Bambara. Mais il y a d'autres, beaucoup de gens ne connaissent pas le Mali. Mais la République tchèque coopère de longue date avec le Mali. D'ailleurs, le franc malien, c'était produit ici, sur place, à
1: C'était
0: Prague.
1: imprimé ici, à
0: Voilà,
1: Prague.
0: c'était imprimé à Prague. Jusqu'à présent, il y a des vestiges à Staroměstská. Ensuite, jusqu'à présent, bon, actuellement, je n'ai plus les données, mais la République tchèque, c'était le troisième fournisseur du Mali en termes d'armes. Donc, le potentiel est là. J'étais très encouragé quand j'ai vu que la République tchèque avait ouvert une ambassade au Mali. Mais avec les événements de 2020, malheureusement,
1: Fermé.
0: il y a un recul insupportable. Il y a un recul qui n'est vraiment pas bon, à mon avis. Parce que, comme je l'ai dit, le potentiel de la coopération entre le Mali et l'Europe est immense.
1: J'espère qu'on aura l'occasion d'en reparler avec vous,
0: OK.
1: Khalifa Samaké. Merci beaucoup d'être venu ici. Peut-être quand vous revenez la prochaine fois du pays, vous êtes bienvenu dans nos studios. En tout cas, merci beaucoup d'être venu.
0: Merci beaucoup à vous aussi de m'avoir invité.
1: J'ai oublié comment on disait merci en Bambara.
0: Initié.
1: Initié.
0: Merci beaucoup. Bye,
2: Voilà, c'était donc Khalifa Samaké, chercheur malien en génétique à Prague. Khalifa Samaké répondait aux questions d'Alexis Rosenzweig. C'est sur ces propos que s'achève cette émission de Radio Prague International en français. Merci de votre attention et à très bientôt avec de nouveau l'actualité tchèque dans vos oreilles. Naslyšenou, ahoj.

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2: Dobrý den, bonjour à toutes et à tous et merci d'être fidèles à l'écoute de Radio Prague International en français et de son habituel podcast. Au sommaire de la prochaine demi-heure, un grand entretien et ce avec un chercheur malien en génétique, un chercheur malien qui vit à Prague et en Tchéquie depuis désormais plus de 10 ans. Très bonne écoute de Radio Prague International. Il est arrivé en Tchéquie en 2015 avec une idée en tête, poursuivre ses recherches en génétique. 11 ans plus tard, Khalifa Samaké est docteur et travaille à Prague dans le domaine du séquençage. Son parcours scientifique reste profondément lié à son enfance au Mali, où Khalifa Samaké a été marqué par les difficultés alimentaires liées aux sécheresses. Au micro d'Alexis Rosenzweig, Khalifa Samaké raconte son parcours, un parcours entre Bamako et Prague.
3: Khalifa Samaké, bonjour, merci d'être venu au studio.
4: Bonjour Alex.
3: Comment est-ce que vous êtes arrivé ici en Tchéquie? Est-ce que c'était d'abord à Prague?
4: En fait, quand je suis venu ici, j'ai atterri à Prague, mais le même jour, je suis allé à Marianské Lázně, là où on a appris la langue tchèque, parce que le centre de langue de l'université Charles pour les biologistes et les médecins, c'était à Marianské.
3: C'était quoi la première impression alors en arrivant dans la ville thermale là-bas? Le froid?
4: Oui, le froid, j'ai déjà senti le froid. Je suis venu en septembre et j'étais en costume. Dès ma sortie de l'avion, j'ai senti un froid qui m'a tout de suite interpellé.
3: Alors, c'était en quelle année? C'était septembre 2015?
4: C'était en septembre 2015, oui. Et l'impression, ça a été ça, en fait. C'est ce qui a dominé parce que au Mali, on connaît pas ce genre de froid. Les gens du consulat, ils m'ont donné des conseils vraiment pertinents. Et dans nos discussions, ils m'ont déjà averti qu'il fait très froid ici. Mais sur le chemin, j'avais un peu oublié ça. Et quand je suis sorti de l'avion, j'ai tout de suite senti la fraîcheur. Et à l'intérieur de l'aéroport, j'étais en costume. Je vois des gens en t-shirt et en short. J'étais étonné, je me suis demandé s'il n'avait pas froid, jusqu'à ce que j'ai demandé à un monsieur s'il n'avait pas froid. Il m'a dit non, mais ça c'est pas encore le froid.
3: Le c'est froid pas arrive. Le vrai froid encore.
4: Voilà, le froid arrive. J'ai dit ah, le froid arrive. Là, peut-être que je vais pas pouvoir survivre ça. C'est après que je me suis rappelé que le consul m'avait dit que il fait froid ici et qu'il pouvait faire même moins 20. Donc, j'étais psychologiquement, je m'étais un peu préparé, mais face à la réalité, sur le moment, j'avais été un peu choqué, mais après, c'est bon, quoi.
3: Alors, pourquoi la Tchéquie? J'ai cru comprendre que c'est lié à un grand nom de votre sujet préféré, né en pays tchèque.
4: Oui. En fait, moi, j'ai toujours, depuis mon jeune âge, j'ai voulu faire la génétique. J'ai préféré faire la génétique et du coup, j'étais en train de... Lors de mes recherches, parce que depuis 2012 au Mali, en fait, l'école ne fonctionne pas normalement. Jusqu'à maintenant, c'est un peu compliqué. Et j'étais en train de chercher là où je pouvais continuer mes études. Dans mes recherches, comme ça, je suis tombé sur un article dans lequel c'était écrit que Grégoire Mendel venait de l'actuelle République tchèque. J'ai dit, ah, ça c'est mon idole, ça. Et la République tchèque, c'est comment là-bas? Est-ce que moi je peux étudier là-bas? Donc, du coup, j'ai cherché les informations sur les possibilités ou bien le système éducatif.
3: Et les différentes universités.
4: Les différentes universités. C'est là que j'ai vu que si je décide d'étudier en tchèque, ce serait plus facile du côté financier. Donc, j'ai continué à chercher les opportunités jusqu'à ce que je suis tombé sur la proposition d'une organisation internationale qui proposait d'aider les gens à venir.
3: Des bourses.
4: Des bourses. Donc, j'ai postulé.
3: Et le fait que Gregor Mendel, donc à Brno, avec une université qui porte son nom, ça a été décisif.
4: Voilà. Donc, quand j'ai commencé à chercher les universités, j'ai tout de suite vu l'université Mendel de Brno. Et c'était mon premier choix, d'ailleurs. Mais comme j'avais voulu faire la génétique et la biologie moléculaire, après, comme j'ai vu que le programme était plutôt à l'université Charles,
3: à Prague,
4: et à l'université Masaryk de Brno. Donc, malgré tout, j'ai quand même postulé à l'université Mendel de Brno et aussi à les deux universités qui proposaient la biologie moléculaire. Maintenant, j'ai fait les tests d'entrée, j'ai été accepté. Donc, j'ai choisi de prendre l'université Charles de Prague.
3: D'où est venue cette passion, cette vocation, on peut dire ?
4: Comme moi, je suis né et grandi au village. Dès mon jeune âge, j'ai été frappé par la difficulté que les gens autour de moi rencontraient pendant la période qu'on appelle communément, peut-être en Afrique, la période des soudures. Donc, c'est la période où les cultures de l'année passée, les récoltes de l'année passée sont épuisées, mais les récoltes actuelles ne sont pas totalement prêtes pour être mangées.
3: Est-ce que vous pouvez nous situer ? Je crois que vos parents allaient travailler à la capitale Bamako, mais vous restiez avec votre grand-mère. C'était très loin de Bamako ?
4: Non, bon, c'est à 95 km de Bamako. Oui, mais mes parents étaient à Bamako, dans la capitale, pour travailler. Donc moi, je suis resté avec ma grand-mère. En fait, c'est elle-même qui m'a aussi
3: élevé.
4: Et puis, c'est elle qui m'a donné les principes de vie que j'ai, selon lesquels je mène ma vie, d'ailleurs. Donc, j'ai demandé à ma grand-mère pourquoi est-ce qu'on n'a pas tout le temps à manger pendant tout le long de l'année. Elle m'a juste regardé, elle n'a pas voulu m'expliquer. Après, j'ai persisté, j'ai continué à demander autour de moi, jusqu'à ce qu'un oncle m'a expliqué que, c'est lié au cycle de la pluie. Lorsqu'il pleut abondamment, les gens ont suffisamment de récoltes qui peuvent les suffire jusqu'à la prochaine récolte. Mais quand il n'y a pas suffisamment de pluie, les récoltes ne suffisent pas. Donc, à l'approche des récoltes de l'année, les anciennes récoltes sont épuisées et puis les gens sont obligés de se rabattre sur les produits qu'ils trouvent dans la forêt, par exemple la chasse, ou bien on fait des récoltes des plantes sauvages qui sont quand même comestibles.
3: Et puis un jour, vous découvrez que grâce à la recherche scientifique, on peut transformer des végétaux pour qu'ils poussent avec moins d'eau, c'est ça ?
4: Oui. Un jour comme ça, quand je suis venu à la capitale, parce qu'au village, on n'avait même pas la télé, quand je suis venu auprès de mes parents dans la capitale, j'étais en train de regarder un documentaire. C'était sur une équipe de chercheurs qui travaillaient sur la résistance des maïs, des cultures de maïs à la sécheresse. J'ai vu comment est-ce que les gens là travaillaient et comment est-ce qu'ils expliquaient les travaux qu'ils étaient en train de faire et quel est leur objectif. J'ai tout de suite pensé aux difficultés que nos gens ont à subvenir à leurs besoins alimentaires quand il n'y a pas suffisamment d'eau. Donc, en faisant ce lien, je me suis dit que ça, c'est la branche que je voulais faire, que je veux faire. Et dès ce jour, je me suis intéressé à la génétique. et j'ai tout fait pour pouvoir étudier la génétique.
3: Et est-ce que vous, ce que vous avez trouvé ici, dans l'enseignement, dans, chez vos professeurs, correspondait à ce que vous cherchiez?
4: Oui, en fait, quand je suis allé au lycée, j'ai commencé à étudier les lois de la génétique, les lois de l'hérédité. Tout au long de l'université, j'ai continué à me concentrer sur la génétique.
3: Donc, vous faites vos premières années d'université à Bamako. Bamako.
4: Oui, parce que à Bamako, j'ai la maîtrise en biologie générale. J'ai choisi le programme qui avait le plus d'aires de génétique, et c'était la biologie générale, qu'on appelle au Mali LSB. Après, j'ai fait la licence et la maîtrise. J'ai fini la maîtrise en biologie générale en 2009, en 2010 plutôt. Mais déjà en 2009, j'ai commencé mon stage de perfectionnement dans un laboratoire à Bamako, là-bas à l'université, qui s'appelle l'Université de biologie moléculaire appliquée. Donc, c'est là que j'ai fait mes premiers pas dans le domaine, dans un labo de biologie moléculaire et de génétique. Donc, après mon stage de 3 mois, il y avait un autre labo à côté, ils m'ont pris dans leur équipe. Donc, j'ai travaillé là-bas de 2010 jusqu'à mon arrivée ici.
3: Et à quel moment vous choisissez de partir, d'aller chercher une formation ailleurs et en Europe, en Tchéquie en l'occurrence?
4: Ok, en fait, depuis 2009, quand j'ai commencé, bon, bien avant d'ailleurs, parce que c'était déjà mon objectif, mais j'ai vraiment commencé à m'intéresser aux opportunités de poursuivre mes études parce que je ne voulais pas m'arrêter au niveau de la maîtrise. J'ai commencé déjà depuis la licence à chercher les possibilités pour pouvoir continuer. À l'époque, il y avait ce qu'on appelait au Mali le DEA. C'est l'équivalent du Master 2, on va dire. Mais avec des réformes qu'ils ont faites en 2010, donc tout de suite, tout jusqu'à nous étions en train de finir nos programmes de maîtrise. Ils ont fait des réformes et ils ont annulé ce programme de DEA, disant qu'ils vont lancer le système qu'on appelle LMD, c'est-à-dire licence, master, doctorat. Donc, il y a eu cette période de flottement où il n'y avait plus de DEA et il n'y avait plus les licences aussi, ou bien les masters, les doctorats n'étaient pas encore ouverts parce que le programme n'avait pas été mis en place. Ouais, les premières promotions ont commencé quand j'étais déjà ici.
3: Déjà parti.
4: Ouais.
3: Et puis, avant ça, la situation sécuritaire commence réellement à se détériorer.
4: À se dégrader.
3: Et ouais. Comment est-ce que ça influe sur votre vie d'étudiant et puis de personnel?
4: Le problème sécuritaire au Mali, ça a commencé depuis janvier 2012. Ça trouvait que j'avais déjà fini la maîtrise, mais j'étais toujours dans l'université, j'étais assistant de recherche. L'école ne fonctionnait pas. C'est d'ailleurs à cause de cette situation qu'ils n'ont pas pu faire les réformes, ou bien c'est l'excuse qu'ils ont donnée, ils n'ont pas pu faire les réformes pour commencer le nouveau programme. Donc, j'étais coincé. Il n'y avait pas la possibilité de continuer sur place. Donc, du coup, à partir de 2013, j'ai commencé à chercher d'abord dans les pays voisins comme le Sénégal, la Côte d'Ivoire, ou bien même les pays anglophones comme le Ghana. Mais les programmes que je voyais ne me convenaient pas. J'ai continué à chercher.
3: Et trouver la Tchéquie.
4: Et je suis tombé par hasard dans mes recherches, comme je l'ai déjà mentionné, sur l'article-là qui m'a orienté, en fait.
3: Vous avez trouvé ici comme étude? Alors, vous êtes mis au Tchèque, ça a dû être compliqué à Marianské Lázně pendant plusieurs mois. Est-ce que vous avez trouvé ici, dans votre domaine, est-ce que ça a correspondu à vos attentes?
4: Oui, c'est exactement ce que j'ai voulu faire parce que quand je suis venu, on a commencé, comme vous l'avez mentionné, on a commencé par la langue tchèque qui n'était pas du tout facile. Mais on a pu faire parce que c'était le passerelle obligé pour atteindre ce qu'on était venu faire. Donc on a tenu bon et puis on a pu apprendre.
3: Vous étiez avec d'autres étudiants maliens ou de la région ?
4: Non, j'étais le seul Malien, mais il y avait des Africains. J'avais des amis avec qui je traînais tout le temps. J'avais des Congolais, des Sénégalais, des Éthiopiens et même des Zambiens. Mon cochambrier au campus était un Zimbabwéen, ce qui m'a d'ailleurs aidé beaucoup à améliorer mon anglais, parce que quand je venais, mon anglais, c'était pas ça.
3: Alors, le tchèque en même temps que l'anglais?
4: Ouais, j'ai dû faire les deux. Bon, l'anglais, c'était un peu informel, c'était avec mon ami, mon cochambrier, et puis, bon, je traînais beaucoup plus avec mon ami éthiopien, qui est aussi anglophone. Donc, ça m'a aidé à améliorer mon niveau d'anglais.
3: Est-ce que vous trouvez, donc vous passez les examens de tchèque, est-ce que vous trouvez dans la matière que vous avez fait, par quoi est-ce que vous avez commencé ici en Tchéquie à l'université comme diplôme?
4: J'ai commencé avec le master. Le nom officiel, c'est biologie moléculaire, génétique et virologie. Donc ça, c'était le master que j'ai sur lequel j'ai commencé à l'université Charles. Après, j'ai continué sur parce que j'ai choisi de prendre comme modèle la vache, parce que mon objectif, c'est toujours de rester en contact avec l'alimentation
3: Et la réalité
4: et la
3: du
4: réalité
3: village.
4: du village. Donc, c'est comme ça que, malgré qu'il y avait des propositions de programmes de master financés, j'ai préféré quand même choisir ce modèle qui n'était pas tellement soutenu, parce que c'est pas comme la médecine où il y a beaucoup plus de financement. Mais j'ai préféré choisir la vache comme modèle. Et j'ai travaillé sur ce qu'on appelle les récepteurs TLR. Donc, j'ai fait mon master et ma thèse avec le même directeur de mémoire. Et c'était juste la continuation de mon programme de master.
3: Et tout ça avec des travaux rédigés en tchèque?
4: Oui, j'ai rédigé. Bon, la thèse, c'était en anglais. Mais j'ai rédigé ma thèse de master, je l'ai écrite en tchèque.
3: Pas facile.
4: Non, ça n'a pas été facile. Moi, j'ai passé un mois uniquement sur l'introduction. Après, je me suis dit, est-ce que c'est pas trop difficile? Est-ce qu'il faut pas changer pour l'anglais peut-être? Je suis allé au département, j'ai demandé à changer de langue. Après, ils ont regardé l'introduction que j'avais faite. Ils disent, mais c'est bon, tu peux le faire. C'est juste des problèmes de formulation qui te manquent, mais tu peux le faire, tu continues. Donc,
3: Bravo. Et alors, la thèse en anglais cette fois-ci,
4: oui,
3: et vous arrivez à la faire en un temps plus ou moins imparti?
4: c'est ça, c'était la thèse était plus rapide parce que c'était en anglais. Ça, c'est des deux aussi. Les articles qu'on a publiés étaient. Bon, c'était la grande partie en fait, donc le texte était presque prêt déjà, mais c'était pas trop le cas avec le master.
3: Et vous publiez des articles alors avec des collègues chercheurs à vous ici,
4: Oui,
3: tchèques?
4: oui. En fait, dans le programme, c'est obligé de
3: Il faut
4: publier.
3: publier.
4: Il faut publier. C'est un programme de 4 ans. Il fallait quatre articles. Donc, j'ai publié, oui, j'ai publié. Bon, avec la situation de Covid, ils avaient réduit le nombre d'articles, mais malgré tout, j'avais déjà, comme c'était la continuité de mon programme de master, j'avais déjà beaucoup de résultats. Même après la thèse, on continue encore de travailler sur les résultats et de publier encore des résultats.
3: Et depuis quand je peux vous appeler docteur alors?
4: Depuis 2024,
3: Depuis
4: depuis, ouais.
3: 2024. Khalifa Samaki, on parle souvent de la fuite des cerveaux en Afrique et des gens qui partent faire des études, qui restent parfois. Vous avez toujours eu comme ambition, et depuis le départ, depuis votre enfance avec votre grand-mère, de faire profiter le pays de votre savoir et vous retournez très régulièrement au Mali.
4: Oui, je retourne au Mali lorsque c'est possible. Souvent, je le fais 2 fois, mais ça, c'est rarement, on va dire. Mais dès que c'est possible, je prends le temps, je pars au Mali, je suis en contact avec et ma famille et mes collègues de labo qui sont restés. Je continue de suivre ce chemin et mon objectif principal, c'est de mettre en place là-bas une structure de recherche dans laquelle je vais produire des tests de biologie moléculaire et de génétique pour que ça soit à la disposition, accessible aux populations.
3: Je suppose que ce n'est pas simple dans le contexte actuel au Mali. Comment est-ce que ça évolue, ce projet?
4: Ça évolue très lentement, comme vous l'avez dit, avec la situation sécuritaire et surtout, moi j'ai choisi de me lancer dans le domaine de la recherche biomédicale. Sur le plan administratif, les bases ne sont pas là. On me dit que le statut même n'est pas encore là. Donc, j'ai été au ministère, j'ai été dans des structures pour demander. Quand je suis pas là, il y a des gens qui font les démarches pour moi. Mais à chaque fois, on me dit que encore, on ne peut pas faire la recherche biomédicale en tant que privé. Donc là, je suis en train de voir, de réfléchir à comment contourner ce blocage.
3: Et en attendant, vous travaillez ici dans le domaine que vous avez choisi?
4: Oui, je travaille dans le domaine, comme j'ai travaillé sur les TLR, on a fait le séquençage. Donc là, je suis dans
3: Alors,
4: le
3: TLR, expliquez-nous, s'il vous plaît.
4: TLR, c'est les récepteurs dont je parlais. On les appelle des récepteurs toll-like récepteurs. C'est l'abréviation de TLR. Et ce sont des récepteurs qui reconnaissent les pathogènes, on va dire, les virus et les bactéries lors de l'infection. C'est eux qui sont là, ils reconnaissent, bon, celui-là, il est étranger, il est dangereux. Et après, ils demandent au système immunitaire d'enclencher la procédure de défense, donc la réponse immunitaire, pour éliminer la menace.
3: Où est-ce que vous travaillez ici à Prague sur ces TLR?
4: Sur les TLR, je travaille à l'Institut de production animale, toujours avec mon directeur de mémoire, mais c'est pas là où j'ai en fait le contrat actuel, parce que là où je suis maintenant, je suis plutôt basé sur le séquençage des longues séquences. Donc ça c'est la méthode qu'on a utilisée pendant le master et la thèse pour étudier les TLR, les récepteurs là dont j'ai parlé. Donc je continue avec ça.
3: Et vous faites ça où?
4: C'est ici à Prague, dans une structure privée.
3: Dans le privé.
4: Oui, c'est dans le privé. Donc je continue avec ça et je suis quand même content parce que c'est quelque chose que je fais qui m'apporte beaucoup parce que je continue d'apprendre sur mon domaine. Bien vrai que j'ai travaillé avec la méthode de séquençage. Les fournisseurs sont beaucoup, il y a beaucoup de technologies. Il y a des trucs que je découvre encore dans mon métier actuel que je n'avais pas eu la chance de rencontrer lorsque je faisais encore ma thèse ou bien même mon master.
3: Qu'est-ce que vous avez l'impression que les Tchèques connaissent de votre pays natal? Plutôt rien en général, ou ils sont curieux?
4: Oui, les Tchèques sont de façon générale, je trouve que les Tchèques sont curieux. En fait, mon impression est que les Tchèques ne font pas le premier pas, mais dès que vous apprenez à vous connaître, vous rendez compte que ce sont des gens qui sont très aimables, très, très, avec beaucoup de volonté d'aider surtout. Par exemple, quand nous, on était encore à Marianske en train d'apprendre la langue tchèque, on avait l'habitude d'aller dans des centres commerciaux pour faire les achats. Et à la caisse, avec les caissières, on se battait en tchèque. À chaque fois, si on dit quelque chose qui n'est pas. Si on oublie un mot ou bien on formule mal une phrase, À la caisse, on nous corrigeait toujours, on nous dit non, c'est pas comme ça qu'il faut dire, et c'est comme ça qu'il faut dire.
3: Pour vous aider.
4: Pour nous aider, en plaisantant, en rigolant, c'était. Ça, c'est quelque chose qui m'a aussi beaucoup marqué parce que c'est pas toujours qu'on tombe dans de telles situations.
3: Au niveau officiel, les contacts deviennent très peu réguliers entre Prague et Bamako. Il y avait jusqu'ici, mais c'est fini, un envoyé spécial pour le Sahel. On voit que les problèmes de la gouvernance actuelle au Mali font que ça devient difficile. Je suppose que pour vous aussi, si vous vouliez mettre en place des liens scientifiques, c'est compliqué.
4: Oui, en fait, moi je suis aussi beaucoup intéressé par pas seulement la coopération scientifique, la coopération de façon générale entre le Mali et la République tchèque, parce que en fait je trouve que on est d'une façon complémentaire. Au Mali, nous avons des ressources, on a beaucoup de ressources, on a de l'or, de l'uranium, du lithium qui est d'actualité, on a de l'hydrogène, on a même le pétrole. Tout ça, on a, mais il n'y a pas la ressource humaine. Donc, on n'a pas la technologie pour les exploiter, encore moins pour les transformer. Or, en Europe, ici, il y a ces technologies-là.
3: Mais l'Europe est en retard face à la Russie et à la Chine.
4: Actuellement, l'Europe est en train de se faire dépasser, ce qui est vraiment dommage, parce que historiquement et même géographiquement, l'Europe reste plus proche de l'Afrique que ces pays-là.
3: Historiquement, ça peut la desservir?
4: Non, historiquement, ça peut la desservir, mais ça ne doit pas. Ça ne doit pas parce que l'histoire est telle qu'elle est. On ne peut pas la changer.
3: Peut-être que pour des pays comme la Tchéquie, avec un passé non colonial en particulier.
4: Oui, mais même avec la France, avec lesquelles particulièrement le Mali a eu un passé colonial, rien n'empêche de collaborer de façon gagnant-gagnant. On doit dépasser, à mon avis, on doit dépasser. Je ne dis pas qu'il faut oublier l'histoire, mais on doit dépasser ça.
3: Et quelle est l'image quand vous retournez au pays de la Tchéquie à Bamako, peut-être aussi ailleurs dans le pays? Est-ce qu'on connaît? Est-ce qu'il y a des choses qui viennent tout de suite?
4: En fait, les
3: armes?
4: Les gens ne connaissent pas trop la République tchèque au Mali. D'ailleurs, ici aussi, il y a des gens qui connaissent très bien la République tchèque. Il y a des Tchèques qui parlent bambara.

0: J'étais très encouragé quand j'ai vu que la République tchèque avait ouvert une ambassade au Mali. Mais avec les événements de 2020, malheureusement,
1: Fermé.
0: il y a un recul insupportable. Il y a un recul qui n'est vraiment pas bon, à mon avis. Parce que, comme je l'ai dit, le potentiel de la coopération entre le Mali et l'Europe est immense.
1: J'espère qu'on aura l'occasion d'en reparler avec vous,
0: OK.
1: Khalifa Samaké. Merci beaucoup d'être venu ici. Peut-être quand vous revenez la prochaine fois du pays, vous êtes bienvenu dans nos studios en tout cas. Merci beaucoup d'être venu.
0: Merci beaucoup à vous aussi de m'avoir invité.
1: J'ai oublié comment on disait merci en Bambara.
0: Initié.
1: Initié.
0: Merci beaucoup. Bye, initié.
2: Voilà, c'était donc Khalifa Samaké, chercheur malien en génétique à Prague. Khalifa Samaké répondait aux questions d'Alexis Rosenzweig. C'est sur ces propos que s'achève cette émission de Radio Prague International en français. Merci de votre attention et à très bientôt avec de nouveau l'actualité tchèque dans vos oreilles. Naslyšenou, ahoj.